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aussi. À un moment je ne sais plus. Qu'est-ce qu'on n'a pas fait, qu'on aurait peut-être dû prendre le temps de souffler, de profiter de la vue.

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5: Nos macadam.
6: L'autorisation environnementale du préfet, une autorisation à détruire la nature, les espèces protégées, les zones humides et tous les lieux riches sur le tracé. Et on appelle ça autorisation environnementale.
7: Mais en fait, les illégaux, c'est plutôt les porteurs de projets. Donc, il y a eu des actions illégales qui ont été faites, légitimes.
8: C'était en réponse à des actions tout aussi illégales. Là où ils allaient commencer les travaux, ils n'avaient pas les autorisations nécessaires. On se demande s'ils sont dans la réalité, ces gens. On nous dit que nous, on est des utopistes, mais eux, vraiment, je me demande dans quel monde ils vivent. Ça va faire mal parce que tout ce qu'on pourrait entamer aujourd'hui pour essayer de freiner un peu la crise climatique, ou en tout cas les dégâts qu'on va tous subir, chaque jour où on fait rien, ça va être encore plus dur, quoi.
7: On est criminalisé. On ne fait pas exception à toute autre lutte écologique. Donc on est scruté, les réseaux sociaux, on a été fiché, les plaques d'immatriculation ont été prises en photo. On fait l'objet d'une surveillance accrue. On entre en résistance et ça ne plaît pas au pouvoir en fait.
5: Nos macadam.
4: Nos macadam, c'est pas un cri de guerre, c'est au contraire un cri de paix. Paix pour la nature partout agressée, notamment à coup de grands projets autoroutiers inutiles, comme on va aujourd'hui le voir avec la lutte contre le déplacement en zone naturelle de la route nationale 88 entre le Pertuis et Saint-Austien, en Haute-Loire. Et des histoires à la RN88 qui ressemblent à celles de l'inutile à 69, il y en a aux quatre coins de la France. Ce projet de détournement de la RN88, c'est en prévision presque 11 km d'une deux fois deux voies. Impact, 190 hectares de terres artificialisées, dont des terres agricoles, de la forêt et 25 hectares de zones humides. C'est aussi un cycle de l'eau entravé, voire détruit. C'est encore 75 espèces d'animaux protégées menacées et des paysages saccagés et scarifiés par des tranchées de 30 à 40 mètres de profondeur par endroit. Coût estimé en 2019 par les promoteurs, 226 millions d'euros. Coût estimé en 2025 par les opposants, au moins 400 millions d'euros. Les opposants, ce sont notamment des membres de France Nature Environnement, mais aussi du collectif de la lutte des sucs, de l'OTA, l'association des usagers des transports en commun d'Auvergne, ou encore de SOS Loire Vivante, dont cette émission vous a déjà raconté la lutte victorieuse. Dans une région qui a fait le choix du tout bagnole et tout camion, et le petit monarque de cette région s'appelle Laurent Vauquier. Salut les amis, c'est JBD pour Polémix et la voix off.com et pour votre radio libre préférée. Fin août 2025, rendez-vous avec des membres de FNE 43 et du collectif de la lutte des sucs dans le petit bourg du Pertuis, traversé par la Nationale 88. Bonjour Guillaume.
9: Bonjour.
8: Guillaume Charmasson, président de France Nature Environnement Haute-Loire.
4: Bonjour Charlie.
7: Bonjour. Je suis militante à la lutte des sucs depuis plusieurs années.
4: Qu'est-ce que c'est les sucs? Ici donc on est en Haute-Loire, département 43. Comment pourrait-on décrire ces sucs? C'est pas ce qu'on met dans le café quand on aime ça.
7: Eh non, non, bien qu'on pourrait dire qu'on veut pas de sucre en poudre. Mais le sucre, en fait, c'est une structure géologique. C'est un sommet volcanique qui est caractéristique de la Haute-Loire. Et notamment de la région du Velay, donc du Puy-en-Velay. Et voilà. Donc en fait, ça se présente sous la forme d'un piton ou d'un dôme avec des pentes fortes. Et donc c'est un paysage caractéristique fait de hauts plateaux et de pointements isolés. Ce paysage est fortement menacé par une déviation qui est voulue par la région Auvergne-Rhône-Alpes, par notamment Laurent Vauquier, le long de la RN88. Pour ce faire, il va falloir creuser dans ces sucs pour rattraper des pentes. Donc effectivement, les sucs sont en danger.
4: RN88, c'est assez fascinant parce que qu'on parle de la RN88, qu'on parle de la D924, qu'on parle de l'A69, j'ai l'impression qu'à chaque fois on parle de la même histoire. Il y a des promoteurs, des bétonneurs qui passent en force sans se soucier de ce que la loi pourrait dire. Et puis, on impose des grands projets inutiles. On met les citoyens et les citoyennes devant le fait accompli. Heureusement, de temps en temps, il y en a des citoyens et des citoyennes qui réagissent. On l'a vu là sur la D924 dans l'Orne, le tribunal administratif a déclaré la non-utilité de ce projet. La même chose sur la 69. Et là, j'ai l'impression que c'est encore la même histoire et qui se répète non seulement avec vous, avec cette RN 88, mais partout sur le territoire métropolitain.
8: En effet, ouais, on constate qu'il y a, je sais plus, une cinquantaine plus de projets routiers en France, là, en ce moment. Malgré le contexte de crise climatique, on continue à vouloir promouvoir le tout voiture en France. On met les citoyens devant le fait accompli, comme tu dis. En plus, on divise la population. Les politiques comme Laurent Wauquiez en profitent, ils font du populisme là-dessus. Tout ça pour juste satisfaire quelques ambitions politiques et économiques, en fait.
7: C'est les mêmes façons de procéder, c'est les mêmes arguments. C'est le désenclavement, la sécurité. Et ça, on le retrouve dans tous les autres projets routiers et autoroutiers qui sont menés en ce moment. Et les mêmes façons de procéder dans le sens où il y a de la fabrique de consentement, il y a zéro réunion publique, on ne demande pas l'avis aux gens. Ça se retrouve à travers tout le paysage. Et nous, on l'a fortement constaté, notamment lors de la création de la Déroute des routes. C'est à ce moment-là qu'on s'est mis autour de la table, nous, collectifs locaux en lutte contre des projets routiers, de toute la France, de Nîmes à Caen, en passant par les Alpes. Et c'est là qu'on s'est rendu compte qu'on vivait les mêmes choses. Et c'est là qu'on s'est rendu compte qu'on pouvait se filer la main sur des recours, sur des contre-argumentaires, sur des façons de procéder qu'on a pu utiliser les uns les autres.
4: La Déroute des routes, c'est un ensemble de collectifs qui rassemble toutes les luttes contre ces grands projets routiers inutiles.
7: C'est ça, c'est une coalition de luttes locales contre les projets routiers et autoroutiers. La principale chose qui nous rassemble, c'était de demander un moratoire contre tous les projets routiers et autoroutiers, quels qu'ils soient, sans hiérarchiser, à l'échelle nationale.
4: Parler de ce qui se passe dans votre coin de Haute-Loire, c'est finalement parler de ce qui se passe sur tout le territoire national. Comment ils vous vendent le truc? Vous allez gagner 3 minutes?
8: C'est à peu près ça. Pour le contournement de ces deux communes, donc le Pertuis et Saint-Austien, on va faire un contournement de 11 km qui permettra de faire gagner, selon la région, 3 minutes. En réalité, ça sera plutôt 1 minute d'ailleurs. Pour ça, il faudra quand même faire 16 ouvrages d'art, puisqu'il va falloir mettre une route à niveau, en fait. On va artificialiser 190 hectares, notamment 140 hectares de forêts et de champs, et plus d'une quarantaine d'hectares de zones humides. Sur ça, on rajoute qu'on va excaver plus d'1,1 million de mètres cubes de terre, qui vont être ensuite remis sur des champs, enfin, puisqu'ils n'ont pas la maîtrise foncière de partout. Ils vont remettre ces matériaux excédentaires, comme ils appellent, dans des zones prévues à cet effet, qui sont en fait des champs agricoles. Certains agriculteurs ont consenti à faire enlever leur terre arable pour mettre la terre excavée dessous, puis remettre leur terre arable par-dessus. Ils pensent pouvoir recultiver comme avant. Bon, j'ai des doutes sur la méthode.
4: D'accord. Donc une personne vient de se joindre à nous à table. Bonjour Louise, tu viens de t'asseoir avec nous avec un café autour de cette table, puisque tu fais partie aussi de France Nature Environnement.
9: Oui, je fais partie de France Nature Environnement et je suis extrêmement malheureuse par rapport à ce projet qui va abîmer notre région, je dirais même ma région puisque j'y suis depuis des générations. Mes parents sont agriculteurs. Et c'est très très douloureux, j'ai le cœur qui saigne, je dirais très fort, à chaque fois que je vois les pelleteuses abîmer la terre pour un projet qui manifestement ne tient pas trop la route. On va gagner peut-être quelques minutes, mais pour faire quoi? Au détriment des agriculteurs. Moi je fais partie des gens qui sont propriétaires. Ma famille a été expropriée de près de 10 hectares. Tout le patrimoine agricole de mes parents, maternels et paternels, qui étaient agriculteurs. Des petits agriculteurs, comme il y en avait beaucoup, hein. Ils avaient une dizaine de vaches, ils labouraient des terres agricoles, ils vendaient leurs pommes de terre.
4: Qu'est-ce qu'elle devient l'exploitation de tes parents?
9: L'exploitation n'existe plus parce que mes parents sont décédés. Ma famille n'exploite plus ces terres, mais elles ont été prises de leur vivant et je sais la souffrance que ça a représenté à l'époque quand on leur a dit on va prendre vos terres pour la route. Et cette nouvelle enquête publique où on va encore saisir des terres, et ben moi j'ai une petite pensée émue pour ces gens qui sont propriétaires de terrains, qui ne sont pas forcément agriculteurs, hein, mais qui sont attachés à ces terres agricoles et qui savent qu'on va leur les prendre pour y mettre du remblai. Je trouve que c'est très violent comme projet et pas très cohérent. Pour l'instant, la terre est prise puisque les expropriations ont été faites, mais il va y avoir des travaux qui vont se faire. On va encore me prendre du terrain, la terre agricole, pour pouvoir mettre du remblai, parce qu'ils vont incurver la montagne sur, je ne sais plus si c'est une vingtaine de mètres. Donc il va falloir enlever tout ce remblai, le mettre où ? Eh bien, on prend les terres agricoles, on va aplanir tout ça, et puis on va mettre un petit peu de terre agricole dessus, on fait planter un arbre. Entre nos zones humides qui disparaissent, tous nos petits murs en pierre, qui font partie de notre patrimoine local, qui disparaissent et qui ne seront pas remplacés, parce que ce que j'ai bien compris, c'est qu'ils vont ramener des pierres, ils vont faire des tas de pierres, mais ce ne sera pas des murs reconstruits. Donc l'eau ne va pas s'irriguer comme elle s'irriguait auparavant. C'est une catastrophe écologique grave qui m'affecte énormément.
4: Ces petits murs de pierre qui bordent les chemins, moi je pensais que ça servait aussi à tenir les coteaux, à faire que la montagne ne s'écroule pas, mais je n'avais pas compris que ça servait aussi à retenir et à stocker l'eau. Ce qui veut dire que si on démolit ces ouvrages, l'eau qui était retenue avant ne le sera plus.
9: On a un terrain qui n'absorbe pas l'eau. Donc notre eau en surplus va soit dans les zones humides, soit dans les petits murs. Mais la terre ne fait pas l'effet d'une éponge en quelque sorte. Et c'est ça qui est dramatique, c'est que les zones humides qui sont extrêmement utiles sont saccagées et les petits murs aussi. Donc la terre, oui, effectivement, elle va s'évacuer, elle va couler. Il y aura effectivement des glissements de terrain, des choses comme ça.
4: Ça devrait coûter combien ce détournement de la RN 88 ?
8: 226 millions d'euros en 2019. Aujourd'hui, on estime à 500 millions d'euros, sauf qu'à la dernière enquête publique, ils n'ont pas voulu nous donner le chiffre actualisé. À la dernière réunion publique, du coup, il a été annoncé le chiffre de 2019. Donc, ils sont restés sur le chiffre non actualisé, suite à l'inflation qu'on connaît, post-guerre en Ukraine, coût du bâtiment, etc. Tout a, a augmenté. Mais non, ils nous ont annoncé le même chiffre, 226 millions d'euros. Ils sont restés droits dans leurs bottes. Quand ils ont dit ça, mais tout le monde s'est interrogé.
4: Il y a une autre estimation.
8: Si on prend en compte toute cette inflation de 30%, on peut arriver facilement à 400-500 millions d'euros minimum. On compte en plus les travaux supplémentaires qu'ils n'avaient pas prévus dans le dossier initial, la maîtrise foncière qu'ils n'avaient pas. Voilà. Donc on est loin de la réalité, mais ils nous cachent tout, quoi. Ils cachent tout aux habitants aussi. C'est ça qui est grave quand même. Surtout pour un projet qui est à la base de 226 millions d'euros. Là, avec l'inflation, avec les retards pris, grâce à nous, en fait, puisqu'on a réussi à faire stopper le chantier, puisqu'il faut d'abord qu'ils fassent les mesures compensatoires pour continuer le chantier. Donc, mesures compensatoires, c'est quand on dégrade un milieu pour un projet routier, on doit compenser. C'est grâce, en fait, à notre recours en justice. On a perdu, si on veut. Le tribunal administratif de Clermont-Ferrand a quand même acté qu'il fallait, avant la reprise des travaux, que toutes les mesures compensatoires soient entamées, en tout cas, ou qu'ils aient l'acquisition foncière des mesures compensatoires qu'ils vont faire. C'est pour ça qu'aujourd'hui, les habitants s'impatientent de voir les travaux qui ne bougent plus depuis plus d'un an.
4: Quelqu'un vient d'arriver. Bonjour Jean-Jacques. Tu es de France Nature Environnement aussi ?
6: Je suis le président fondateur, mais maintenant le président est Guillaume.
4: Cette histoire de la RN 88, quand est-ce que vous avez entendu parler pour la première fois ? C'est une deux fois deux voix, non ?
6: Alors les premières fois, c'est dans les années 85-90 à peu près.
10: C'est un vieux projet.
6: Au départ, c'était une route qui devait relier Lyon à Toulouse et au-delà de Lyon-Toulouse, l'Allemagne à l'Espagne. C'est une grande liaison d'aménagement du territoire. Et donc c'était l'époque où on pensait que les autoroutes allaient se développer, qu'on allait aller jusqu'au bout des logiques capitalistes du moment, et aujourd'hui on a changé. Dans la mentalité de beaucoup de gens, il faut arrêter de mettre l'argent sur des choses inutiles et qui détruisent la nature en plus. La logique actuelle, mais qui n'était pas celle des années 85, 90 et 2000 et un peu après, c'est éviter, réduire, compenser. Éviter, ça veut dire que quand on veut créer un aménagement routier, on va éviter de détruire la nature le plus possible. Réduire, ça veut dire que si on a un projet, et bon, on va voir tout ce qui peut réduire cet impact négatif sur la nature. Et compenser, ça veut dire que si on est obligé de faire un aménagement routier, par exemple, il va falloir proposer des zones à proximité immédiate qui permettront à la faune dont les habitats seront détruits de pouvoir aller se réfugier. Et les trois mots « éviter, réduire, compenser » ont été complètement mis de côté. C'est la région qui a pris les décisions. une manipulation, puisqu'en fait c'est une route nationale, il faut quand même le savoir, c'est la RN 88. Ce qui veut dire que c'est à l'État de prendre en charge le financement de ces routes et les collectivités territoriales, que ce soit la région, le département, la commune, peuvent aider. Et là, ça a été le contraire. Cette route a été décidée dans les années 80-90. Ce projet est venu en relation avec cette grande liaison d'aménagement du territoire, vue au niveau national et international. Il s'agissait de doubler la 7, Lyon, Montpellier, Toulouse et l'Espagne, qui est commencé à être encombrée par une autre qui passerait par le Massif central, qui serait aussi à quatre voies. Il y a eu quatre tracés qui ont été envisagés, et il y en a un qui a été élaboré, réfléchi, pensé par la direction départementale de l'équipement, la DDE, qui à l'époque était l'outil de l'État au niveau des routes. Et ils avaient proposé, pas ce tracé du tout, mais un autre tracé, qui évitait les zones agricoles, enfin pas entièrement, mais beaucoup plus que celui-ci, et éviter de passer dans des zones à une valeur écologique forte. Toutes les vallées qu'on voit ici maintenant avec un viaduc projeté de 130 mètres, je crois, viaduc du Rodez, alors qu'il y avait une possibilité qui était beaucoup plus douce et qui passait par des terrains moins à fort impact. Et c'est pas ce tracé prévu par la DDE, ce qui au niveau national est une première, qui a été présenté à l'enquête publique comme étant le meilleur. Ça a été celui retenu par un président du Conseil général qui était par moment ministre, qui a été commissaire européen et qui avait un peu les pleins pouvoirs, qui a proposé un autre tracé qui dérangeait moins ses amis politiques, maires de telle et telle commune. Donc c'est ce projet qui a été retenu, mais c'était le moins bon au niveau agricole et protection de l'environnement. Ce projet, il a été mis de côté par l'État, puisqu'il y avait 10 ans avec une déclaration d'utilité publique en 1997 pour le mettre en œuvre. Et la DUP, la DUP, déclaration d'utilité publique, est valable 10 ans. Alors pendant ces 10 ans, ils ont fait des expropriations, mais au moment de le mettre en œuvre, ils ont jugé que c'était beaucoup trop cher, que c'était pas un bon tracé, et ça a été mis complètement sous le coude de 97 jusqu'en 2019. Et là, le président de la région a ressorti ce dossier, parce qu'on est quand même redevenu un peu en féodalité en Haute-Loire. Il y a le seigneur, il y a les vassaux, et puis il y a le peuple. Les vassaux, ils obéissent au seigneur. Ce sont tous les maires et tous les élus du département qui dépendent de la région quant à leur financement. Donc s'ils font un écart par rapport à la volonté de la région, eh ben, ils ont suppression des subventions. Donc tous les maires du département, ou presque, se sont alignés derrière le grand seigneur. D'ailleurs, on l'appelle le seigneur des panneaux aujourd'hui. Donc ce dossier a été ressorti des cartons parce que le président de la région voulait bien rester à la région, et c'était un dossier emblématique, montrer qu'on est puissant, de vouloir relier Issingeau au Puy et donc Lyon au Puy avec une deux fois deux voies. La région dit toujours que ça permettra de relier à quatre voies Saint-Étienne au Puy. C'est totalement faux, comme beaucoup de ce qu'ils disent, parce qu'en fait il reste deux viaducs, un à quelques kilomètres d'ici du Pertuis, qui s'appelle le viaduc du Ramel. Et un peu plus loin, il y a le viaduc du Lignon, à deux fois une voie. Et contrairement à ce qu'il est dit, il n'y a jamais eu de bouchon à l'entrée de ces viaducs parce qu'on passait à deux fois une voie. Donc ce projet est resté tel qu'il avait été prévu en 1997, quand la région l'a ressorti en 2019 pour le présenter à une enquête d'utilité publique qui a eu lieu en 2020. D'ailleurs, cette enquête, elle a été faite du 15 juillet au 14 août. Une bonne manière de sensibiliser la population, de faire ça pendant les périodes de vacances où les gens sont ailleurs, elle est restée telle qu'elle. Alors que depuis les années 90 jusqu'à 2020, il s'était passé pas mal de choses. D'une part, cette logique de construire toujours des autoroutes, on prenait de la distance avec. Et d'autre part, les lois même avaient complètement changé et la protection de l'environnement était bien supérieure en 2020 à ce qu'elle était dans les années 90. Et au lieu de faire évoluer, de faire une nouvelle demande de déclaration d'utilité publique, un nouveau projet, ils ont pris textuellement le projet de 1997, totalement inadapté à la situation actuelle. Et j'en reviens au grand principe éviter, réduire, compenser. Le préfet de l'époque avait même pris la décision de réaliser les mesures compensatoires après la réalisation de la 2x2 voies, alors que, d'après les lois en vigueur en 2020, les mesures compensatoires doivent être réalisées avant. Bon, admettons qu'il y ait des tritons crêtés ou des espèces protégées, c'est de leur permettre de regagner ces zones qui sont à proximité de l'aménagement. Et là, ben, ils auraient été faits une fois que la 2x2 voies était totalement terminée. Et donc, c'est ce qui a été retoqué par le tribunal administratif, complètement banalisé par le conseiller de la région, et ils ont dit qu'ils avaient gagné au tribunal administratif. On voit bien que le projet, il est arrêté, il est comme suspendu.
7: 2 ans qu'il n'y a rien eu sur le tracé. Ils ont fait les 3 ponts, et après, ça s'est arrêté là. Ils ont repeint les piquets en jaune, ils entretiennent les passages grande faune et les passages petite faune, mais ils font plus rien depuis 2 ans.
8: Il n'y a pas beaucoup des zones de mesures compensatoires qui sont à proximité du tracé. Ils ont acquis des terrains pour faire les mesures compensatoires très éloignés du tracé, en fait. Donc la faune qui va être détruite sur place ne sera pas à 50 km de là.
4: Est-ce qu'on peut compenser, par exemple, la destruction d'une zone humide? Tiens, on détruit une zone humide ici, on va en recréer une là, ça marche comme ça?
6: Pas du tout.
4: Quoi, on met un peu de remblai, on plante un arbre dessus et ça y est, on compense, quoi.
6: On prend une plantation d'épicéa, on appelle ça une zone humide. Or, le sol, il est acidifié, il va mettre des dizaines d'années à devenir une vraie zone humide, si tant est qu'il le devienne un jour. Mais j'en reviens toujours à l'éviter, réduire, compenser. Compenser, c'est la dernière mesure quand on a évité et réduit. Et là, on n'a ni évité, ni réduit.
4: Ce que tu es en train de dire de manière diplomatique, là, c'est que ces gens sont dans l'illégalité, en fait. Enfin, ils se foutent des lois et des règles.
6: Oui, oui, par rapport aux mesures compensatoires, par exemple, c'était évident. Non seulement la région, mais la région a fait pression sur le préfet. Et le préfet était aussi dans l'illégalité. Et c'est pour ça que le tribunal administratif l'a retoqué et a fait changer, donc au mois de décembre dernier, a fait changer l'arrêté du précédent préfet pour que les mesures compensatoires soient réalisées avant.
7: Les mesures compensatoires, c'est des autorisations à détruire, en fait. C'est une obligation légale pour faire passer un projet en force. Et une zone humide à un endroit donné, tel qu'il y en a plein sur le projet, elles ont un rôle écosystémique très précis. Donc, de les mettre à 25 km plus loin ou à 40 km plus loin, elles ne rempliront plus ce rôle qu'a décrit d'ailleurs Louise très très bien. Chez nous, là, dans notre région des Sucs en Haute-Loire, il n'y a pas de nappe phréatique. Donc il faut vraiment ralentir l'eau qui coule depuis le haut des Sucs, qui coule goutte à goutte, qui passe pierre après pierre, effectivement avec les murets, mais aussi avec tous ces tas de gros cailloux qui constituent les anciens volcans, là, les Sucs, goutte à goutte, et elles vont tomber dans les bas-fonds, dans les zones humides. Donc si on supprime ces zones humides-là, on supprime toute notre ressource en eau, vu les sécheresses à répétition qu'on subit et qui sont les moindres par rapport à ce qu'on va subir les prochaines années, c'est extrêmement grave. Si on détruit 1 hectare de zone humide, on doit compenser le double, c'est-à-dire qu'on doit fournir 2 hectares de zone humide, mais en fait c'est largement insuffisant.
4: C'est quoi l'ampleur de la destruction annoncée si jamais ce projet mortifère se fait?
6: On est à peu près à 200 hectares et il y a 150 hectares de mesures compensatoires à réaliser. Ce qui ne s'est jamais vu en France. Là aussi, c'est une première. C'est-à-dire qu'il y a 150 hectares de surface de tracé et il faut reconstruire 150 hectares de zone humide. Nulle part on a vu ça.
9: Je pense que les gens ne se rendent pas compte qu'on est dans un problème écologique dramatique. On va être sinistrés, on va perdre nos sources d'eau, on va perdre nos petits murets, on va avoir des déboulements de terrain. Les gens du coin ne réalisent pas l'ampleur des dégâts.
8: Ce qui me fait rager personnellement, c'est quand même que les habitants des 2 communes ne se saisissent pas majoritairement du problème, quoi. Laver le cerveau avec la propagande de la région, de Laurent Wauquiez. Cette propagande-là, on voit qu'elle a bien infusé dans la population et nous, on est les méchants éco-terroristes. Alors que les vrais éco-terroristes, c'est ceux qui saccagent tout, là.
9: Les gens sont relativement égoïstes. Parce que quand on regarde les avis des personnes pour, mais c'est complètement dérisoire. On attend 3 minutes pour traverser la route, pour aller de l'autre côté. Mais qu'est-ce que ça veut dire? Je veux dire, ça reste extrêmement égoïste, personnel, au détriment de l'écologie et au détriment du bien commun.
6: Puis d'emblée, on a fait des mesures qui permettaient de maintenir une vie dans les 2 villages et de pas tout détruire la nature entre le Pertuis et Saint-Austien. On a fait plein de propositions. Déjà, on pouvait aménager les 2 bourgs aussi bien Saint-Austin que le Pertuis. Depuis 30 ans, il n'y a été rien fait. Les traversées des deux bourgs sont en l'état. Quand une nationale, visée internationale, traverse un petit village, ben généralement, on fait des aménagements. Il peut y avoir un feu rouge, il peut y avoir une zone 30, il peut y avoir un passage souterrain sous la route, une traversée pour les voitures aussi qui passent au-dessus, et des passages piétons. Alors que là, moi j'ai déjà essayé de traverser, c'est effectivement difficile parce que les gens, ils sont sur la nationale, ils y vont, quoi. Il n'y a eu aucun aménagement de fait dans les deux bourgs dont on parle, depuis que le projet est en piste, en fait. Je pense qu'ils ont dû se dire, on va rien faire, comme ça, ça sera de plus en plus le chaos pour traverser. Et du coup, ils seront tous pour la route. Et il y a une propagande qui est entretenue par des cabinets de communication, mais c'est des cabinets de propagande, qui font que les gens, ils adhèrent petit à petit à l'idée que, bah oui, on peut bien faire quatre voies pour aller de Pertuis à Saint-Austin, ça pose aucun problème, quoi. Même l'autorité environnementale, c'est un groupe d'experts au niveau national, nommé par le ministère de l'Environnement, pour étudier tous les projets à fort impact au niveau environnemental. Et ils ont dit, mais la première chose pour éviter tous les massacres, il aurait très bien été possible de faire des contournements légers à deux fois une voie, des deux villages, voire même sur le tracé, au pire, le tracé actuel, de le faire à deux fois une voie, et pas à deux fois deux voies, parce que l'impact sur le territoire, il est 50 fois moindre.
7: Ils ont usé de beaucoup de stratégies mensongères par omission. Les porteurs de projets ont délivré les informations au compte-goutte. Il y a eu zéro réunion publique. Les deux réunions qui ont été obligatoires, en fait, ça a été d'une part pour les commerçants, d'autre part pour les agriculteurs. Elles n'étaient pas publiques. Après, ils ont délivré des informations au compte-gouttes. Ces histoires de ZME, de zones de matériaux excédentaires, ils le savaient depuis le départ, depuis 2020.
4: Ça, c'est les montagnes de Remblai.
7: C'est ça. À l'origine, le projet, c'est qu'il va y avoir un viaduc. Mais à l'origine, il ne devait pas y avoir le viaduc. Tous ces Remblais, ce 1 million de mètres cubes, devaient servir à combler la roudesse. Les lois environnementales se sont durcies entre 90 et 2020. Et donc, du coup, plus le droit de remblayer un cours d'eau. Donc, viaduc. Donc, 1 million de mètres cubes sur les bras. Mais ça, ils le savaient depuis les années 2020. Mais sauf que pour pas rassembler les agriculteurs, ils ont préféré les diviser. Donc, ils n'ont pas prévenu les agriculteurs qu'ils allaient avoir du remblai sur leur terrain. Ils les ont prévenus en 2024. Deuxième exemple, le rond-point de l'école du Pertuis. Petit village. En 2017, il déplace l'école du Pertuis, qui est au bord de la RN 88, il l'excentre du côté du cimetière. En 2025, on découvre qu'est-ce qu'il va y avoir devant l'école du Pertuis, un échangeur pour que les personnes qui viennent de Saint-Julien-Chepteuil puissent accéder à la RN 88. 3000 à 4000 véhicules par jour vont passer devant l'école du Pertuis. Ils le savaient. Donc en fait, ils se foutent vraiment de la gueule du monde.
8: Les cartes n'étaient pas à jour dans la première participation du public par voie électronique. Donc on ne voyait pas cette fameuse école sur le tracé. Et dans la dernière, ils ont mis à jour où on voyait l'école apparaître. Ils ont remis à jour les cartes. Ils avaient utilisé des vieilles cartes pour pas qu'on voit qu'il y avait cette école. Ce qui est aberrant, c'est qu'en plus, ils prennent pas en compte du coup l'augmentation des gaz à effet de serre que ça va engendrer et la hausse du bruit. Puisque à proximité d'une école, normalement, il y a des règles. Et je ne sais pas comment ils vont pouvoir respecter ces réglementations qui sont les décibels à proximité d'un lieu public comme une école.
6: C'est tout à fait juste de dire que c'était parce que le projet, ils l'ont changé par rapport au ruisseau qu'ils n'avaient plus le droit de combler. Mais quand on fait un aménagement routier, la première règle à respecter, c'est des blés égale remblai. Ce qui était le cas dans le premier projet. Et du moment qu'il y avait non-utilisation des déblais pour combler ce ravin profond du Roudès, il fallait changer le profil en long et l'augmenter un peu pour que la route soit plus haute. Et donc, on met ce déblai en remblai pour la route. Et ça n'a pas été fait. Donc maintenant, il y a 23 hectares. On va enlever la terre, soi-disant, dans les champs, dans les prés. On va la mettre de côté. On va amener les remblais et les déblais. Et on remet la terre du départ dessus et ni vu ni connu. C'est même pas un achat des terrains aux agriculteurs ou aux propriétaires. C'est une mise à disposition temporaire de la région. Et après, l'agriculteur ou le propriétaire retrouve sa parcelle avec 5-6 mètres de hauteur. Alors, je sais pas ce que deviennent les haies, je sais pas comment on monte là-haut, pour faire la même culture qu'avant. C'est vraiment prendre les gens pour des idiots quand même. Hein.
4: Mais ils ont commencé les travaux ?
6: Ils ont commencé là où ça se voyait. Il s'est agi de faire à l'entrée, à l'arrivée du Pertuis, côté Saint-Étienne, ce qu'ils voyaient le plus, c'est ce qu'on voyait surtout de la route actuelle. Pour le reste, il n'avait presque rien été fait, sinon du débroussaillage et des coupes de forêt, ce qui est déjà pas rien. Mais il n'y a pas eu de gros travaux lourds de terrassement qui ont été faits. Contrairement à ce que croient beaucoup de gens en disant c'est parti, on l'a bien vu. Eh ben non, ça correspond à moins de 10% des travaux qui vont être réalisés.
7: Ils ont dégagé les emprises, enlevé les arbres et détruit les murets sur des kilomètres et des kilomètres.
4: Ils ont fait ça quand ?
7: 2021-2022.
6: C'est relatif par rapport aux travaux qui vont être faits à 500 mètres d'ici, avec des tranchées de 30 mètres de profondeur, quoi. Tout est chamboulé, les sources. Parce qu'il y a eu une seule réunion publique il y a quelques semaines, depuis le début du projet, ce qui est là aussi, c'est un record en France. Un projet de cette envergure, 226 millions d'euros, 10 km de route, sans une seule réunion publique, ça s'est jamais vu. Et ils en ont fait une il y a 2-3 mois, la première. Et là, ils ont dit qu'il y a plein de sources qu'ils ne connaissaient pas, que si on voulait bien, ils faisaient un appel à la population pour leur signaler les sources.
9: C'est-à-dire qu'on voit qu'ils ne maîtrisent pas. Il y a des apprentis sorciers parce que vous ne savez pas trop sur quoi vous allez. Effectivement, ils ont attaqué des sources d'eau, mais on ne sait jamais. Il y a dans les villages, même chez des gens, dans les fermes, mais qui ont peur de leurs sources d'eau. Alors ils disaient, si vous avez un problème, on verra comment on peut vous rétablir la source. Ce n'est pas possible, parce que l'eau, ça s'infiltre, ça circule, ça passe dans des endroits dont on n'imagine pas. C'est quand même très mariole, le problème de l'eau. Et une fois que la source est déviée, pour aller trouver l'origine, c'est un peu être apprenti sorcier que de pouvoir s'attaquer comme ça à des sources d'eau, qu'il y aura plein de sources déviées, plein de gens qui n'auront plus de bacha du jour au lendemain devant chez eux pour pouvoir effectivement utiliser l'eau publique parce qu'elle sera drainée et ça sera perdu, quoi. Sans pouvoir compenser, on ne sait pas d'où elle vient l'eau.
8: Le futur tracé va impacter plus de lieux-dits, de petits endroits où il y a des gens qui habitent, ils verront eux la route passer sous leurs fenêtres. Ça, ils l'ont bien caché. Le retrait gonflement d'argile, ça ils n'en ont pas parlé non plus. Par contre, dans la dernière réunion publique, ils leur ont dit, vous prenez bien en photo vos maisons, parce qu'on va tellement bouger de la terre, le sous-sol est argileux, certaines maisons pourraient venir à bouger. Prenez bien en photo pour vos assurances. Mais c'est tout, quoi.
9: Il y a effectivement très peu de personnes qui habitent sur la route. Par contre, il y a des commerces. Oui. Le bar-restaurant du coin, il va fermer ses portes quand il y aura la déviation de la route. Parce qu'on sait très bien que les commerces vivent de la route, des gens qui passent, qui se garent, qui vont chercher soit du pain, soit les bars-restaurants qui sont en bordure de route déviée, ils tiennent un an, deux ans et après ils ferment leurs portes.
8: Ils avaient promis aux commerçants qu'ils feraient un village étape à proximité du tracé, en fait, un petit endroit où les commerces pourraient s'implanter pour rester quand même collés à cette nouveau tracé. Mais en fait, dans les dernières réunions et les dernières concertations avec les commerçants, il n'en était plus question déjà.
9: Ils n'ont pas une possibilité de terrain, ils n'ont pas d'acquisition. Ils disent des choses, mais c'est des paroles en l'air. Il n'y a rien de concret, donc les commerçants sont plutôt relativement inquiets par rapport à ça.

0: planète Boom Boom, avant de retrouver les opposantes et opposants aux 10 800 km de deux fois deux voies de la RN 88. Sur un bâton d'autoroute. Comment est-ce que la résistance face à ce grand projet inutile a-t-elle émergé ?
1: Ça a été France Nature Environnement et OTA, l'association des usagers des transports d'Auvergne. Et on a fait une première conférence de presse quelques jours après la déclaration qui a eu lieu dans les médias. Février 2020 et mars 2020, on faisait une déclaration commune entre FNE Haute-Loire et OTA, les usagers des transports, pour dire attention, ce projet est un projet dévastateur et destructeur. Il y a plein d'alternatives possibles. Dans les alternatives, c'est de pas être à quatre voies sur la totalité du tracé, ou peut-être pas du tout même. C'est de prévoir des solutions pour les deux bourgs traversés qui effectivement sont pas mal impactés par la circulation. 14 000 véhicules jour, ça paraît beaucoup. Le boulevard du Breuil au Puy, il y a 12 000 véhicules jour en moyenne. Il y a des feux, il y a des passages piétons, des souterrains, etc. Donc là, on pouvait très bien avoir des solutions simples. Pour le Pertuis, on l'a évoqué je ne sais combien de fois, un passage souterrain court de 200-300 mètres pour les camions et tout le transit, les gens qui veulent pas s'arrêter au Pertuis, et une possibilité facile d'accès pour ceux qui veulent s'arrêter au Pertuis. Donc on pouvait très bien imaginer une tranchée couverte sur 200-300 mètres, et ça enlevait une grande partie de la circulation du Pertuis, mais ça permettait aux gens de s'arrêter parce qu'ils ont bien l'habitude d'aller chez le salaisonnier, de boire un coup, d'aller à la boulangerie, etc. Et pour le village de Saint-Eustien, il était tout à fait possible de faire une déviation courte, là aussi, qui déviait complètement le centre du village et qui passait à côté, ou de revoir tout simplement l'ensemble du tracé pour qu'il soit compatible avec les besoins d'aujourd'hui. Ce qui a été dit aussi, au lieu de laisser des transports en commun entre Le Puy et Saint-Étienne, ou Le Puy Saint-Jean, Le Puy Monistrol, etc., dérisoires par car et par bus, c'est de mettre des horaires de bus et de car, il en partait un du Puy toutes les heures, et qui s'arrêtait tout le long du tracé de la route. Et ça, il y a plein de départements où ça s'est fait, avec des tarifs à 1 euro pour prendre le bus. Mais ça, on s'est bien gardé de le faire. Il y a quelques misérables cars ou bus qui vont du Puy à Issingeaux, etc. Mais c'est très, très, très, très peu. Et des alternatives sur le rail, il y en a aussi. Certes, la voie ferrée ne passe pas ni à Saint-Eustien, ni au Pertuis, ni à Monistrol-sur-Loire, mais elle passe à proximité. Et il peut y avoir des navettes bus entre Issingeaux, par exemple, si on prend cet exemple, et Retournac, la gare la plus proche, et aussi rétablir des points de croisement, parce que les tours de force qu'on a fait dans les années 90, c'est d'une part de supprimer des points de croisement, c'est à une voie pour le coup le rail. La voie ferrée est la même que celle qui a été construite dans les années 1880. Donc on pouvait déjà, sans parler de faire deux fois une voie pour le rail, comme à la voûte par exemple, la voûte sur Loire, il y avait un point de croisement qui a été supprimé. Et donc, ça limite le nombre d'allers-retours possibles entre Le Puy et Saint-Étienne à 10 par jour. Parce qu'après, il n'y a pas la possibilité de se croiser. Et puis, il y aurait moins de camions si on avait maintenu les transports de marchandises sur le rail. Et c'est relativement récent que ça a été supprimé. L'essence, par exemple, venait sur le rail dans les années 90-2000. Et ça faisait toujours autant de moins de camions sur les routes. Donc, des alternatives, il y en a des quantités. Et ça, elles n'ont pas été réétudiées en 2020 quand on a refait l'enquête publique pour qu'il y ait une autorisation environnementale. L'autorisation environnementale du préfet, c'est effectivement une autorisation à détruire la nature. Les espèces protégées, principalement les zones humides et tous les lieux qui sont riches sur le tracé. Et on appelle ça autorisation environnementale. C'est une autorisation de destruction de la nature.
0: France Nature Environnement et OTA, comment s'organise votre lutte ?
1: On est resté deux associations assez peu de temps. La lutte des sucs est arrivée très vite à se constituer en association de fait autonome. C'est la partie active de la lutte contre ce projet démesuré. Après, nous a rejoint SOS Loire Vivante
0: On a consacré une émission là avec Roberto Eplet dans les années 80. Des gens se sont opposés au projet délirant de Jean Royer qui consistait à bétonner la Loire. Et si ça s'est pas fait, si aujourd'hui des élus, y compris de droite, peuvent se pavaner sur la Loire, patrimoine mondial de l'humanité, là, là, là, c'est parce que des vilains zadistes éco-terroristes, on disait pas ça comme ça à l'époque, se sont opposés dans le cadre de ce collectif SOS Loire Vivante.
1: Et ensuite, nous en rejoint FNE Auvergne-Rhône-Alpes et l'arrêté du préfet d'autorisation environnementale dans destruction de la nature a été pris fin 2020 et on a déposé un recours avec les quatre associations auprès du tribunal administratif qui a été étudié presque cinq ans plus tard parce que à chaque fois que les tribunaux administratifs allaient programmer une audience pour étudier ce recours, l'État ou la région sortait un nouveau document pour dire non, on a oublié de vous dire ceci, cela, et donc ça renvoyait l'instruction. Et l'instruction a été rouverte quatre fois, de 2021 à 2024.
2: Ça ne bloquait pas les travaux, c'est ça l'intérêt en fait. Notre recours n'était pas suspensif. Juste un petit tour de passe-passe pour gagner du temps.
0: Charlie, du coup, on va reboucler avec le début, on revient à la lutte des sucres. C'est l'une des composantes de la lutte anti-RN88.
3: Assez vite, la lutte des sucs s'est créée. Donc, c'est un collectif de personnes. Nous venons de Haute-Loire, principalement, un petit peu de la Loire aussi. Donc, on est actifs sur le terrain avec des actions de sensibilisation. On a fait beaucoup de porte-à-porte au début. Récemment, on a fait encore une enquête pour savoir comment les habitants et habitantes du secteur pratiquaient la RN88. Pour en fait comprendre quel est leur lien avec la route et s'ils sont conscients des dégâts que le projet va occasionner, etc. Donc c'était encore un moment d'échange très fructueux avec les riverains et les riveraines du projet. Donc beaucoup d'actions de sensibilisation, des actions festives, des manifestations. On essaye aussi de se réapproprier le territoire, notamment les terrains qui ont été acquis par l'État dans les années 90. Les agriculteurs les ont délaissés parce qu'ils se sont dit que le projet allait se faire, donc ils ne les utilisent plus. Donc par exemple, on a planté des céréales, on a planté des tournesols pour les laisser aux oiseaux, on a planté plusieurs fois des patates. On a eu des bonnes récoltes il y a deux ans. Cette année, avec la sécheresse, ça va être un peu plus compliqué. Et il y a deux ans aussi, on a monté un petit troupeau de brebis qui pâture donc sur les terres du tracé, sur les communaux des villages impactés et auprès aussi des jardins ou des terrains des habitants et habitantes qui veulent bien qu'on aille nettoyer leurs parcelles. C'est une des actions de la lutte des sucs. On a fait des carnavals, on est présent aussi sur les autres luttes en soutien. On a notre stand d'information, on a notre pétition, et puis on va à gauche, à droite, on va soutenir les copaines dans les Deux-Sèvres ou pour le Notav, par exemple. Voilà. Je reviens sur le petit troupeau de brebis. La particularité de ce troupeau, c'est que chaque brebis a été parrainé par une association ou un collectif qui soutient la lutte des sucs, mais qui s'oppose à Wauquiez, qui s'oppose à ce projet monstrueux. Donc c'est très très large. Par exemple, FNE, France Nature Environnement, a parrainé Victoire. Il y a eu beaucoup de cafés associatifs, d'organisations politiques, d'associations de musique. Et ben les confédérations paysannes d'Ardèche et de Aura, donc Auvergne-Rhône-Alpes, ont aussi parrainé Castagne et comment elle s'appelle Confora. Tout ça pour dire que oui, on a été rejoint par une trentaine d'associations et de collectifs qui sont aussi mobilisés contre ce projet.
0: Quand vous allez discuter avec les riverains, les riveraines, citoyens, citoyennes, des gens qui étaient peut-être pas très sensibilisés, après avoir discuté avec vous, ils en pensent quoi?
3: Alors, au début de la lutte des sucs, c'était ultra clivant, parce qu'en fait, ce projet, comme on le dit depuis le départ, il est très vieux. Il a divisé énormément les gens. Ça a été déjà une lutte, en fait, dans les années 90-2000, où les gens se sont montés les uns contre les autres, donc ça a laissé des blessures. Donc on n'était pas toujours bien reçus, mais il y avait aussi des gens qui étaient de notre côté, entre guillemets, on va dire. Donc au fur et à mesure, je pense que ça s'est un peu tassé. Alors là, la dernière enquête sociologique, on va dire, globalement, on a toujours été très bien reçus, même si des gens sont pour le projet, en fait. Ils acceptent la discussion. Et un des objectifs, notamment du troupeau de brebis, c'était d'aller à la rencontre de ces gens par une autre voie que la manifestation, par une autre voie que « bonjour, on est la lutte des sucs ». Voilà, c'était emmener une autre approche via l'agriculture. Les brebis sont très sympas, donc les enfants, ils sont attirés, les enfants viennent les caresser. Donc ça fait venir les grands-parents, ça fait venir les parents. Et là, on amorce la discussion. Nous, on a toujours discuté très simplement, respecter la vie des uns et des autres. Et même si on parle pas forcément du projet, bah, on parle de ce qui tourne autour. Typiquement, un argument ultra rassembleur qui rassemble tous les gens avec qui on a pu parler avec les brebis, c'est l'eau. Et on en revient toujours à ça. Et il y a 2 ans, c'était sécheresse. Et c'est là où on a monté le troupeau. Et là, les gens, ça les a fait cogiter. Parce que de voir le bacha quasiment vide, de voir les sources se tarir, ils se sont vraiment posé des questions, quoi.
0: Je vais faire appel à mon expérience de touriste, mais en faisant une randonnée il y a 2-3 ans, un village et un monsieur exploitant agricole à la retraite me disait que c'était la première fois de sa vie qu'il voyait la fontaine du village qui ne coulait plus.
3: Il y en a plusieurs qui disent ça encore cette année. Un autre type d'action quand même de la lutte des sucs, c'est qu'il y a 2 ans, on a fait quand même un grand festival sur des terres qui appartiennent à l'État. C'était et culturel et des conférences sur l'environnement, des concerts. Il y avait aussi une manifestation, mais festive, avec des jeux. On avait appelé ça les enjeux volcano-olympiques. S'en est suivi quand même que des gens sont un petit peu restés sur le terrain et ont défendu les derniers murets qui allaient être détruits et ont bloqué les machines. Donc il y a eu aussi du blocage pacifique. Alors, et avec le troupeau de brebis qu'on a encerclé les machines avec, et avec des gens où les personnes ont opposé leur corps aux machines. Une grande étape de la lutte des sucs, parce que forcément, derrière garde à vue, derrière procès, derrière... voilà.
2: Condamnation pour certains, donc la lutte des sucs pour nous, pour FN 43, en tout cas, c'est hyper important, parce que c'est des gens qui ont le courage d'aller se mobiliser, d'aller faire front devant les machines et devant les forces de l'ordre.
4: Ils ont réagi sans violence. Moi qui ai vu ça un petit peu de loin, rien du tout d'agressif, c'était pacifique. Ils ont donné un avis de cette façon, sans violence, et on a répondu par des condamnations, je trouve ça...
3: On a bloqué, donc c'était une action illégale, certes, mais en fait les illégaux, c'est plutôt les porteurs de projets. Donc il y a eu des actions illégales qui ont été faites, mais quand même légitimes.
2: C'était en réponse à des actions tout aussi illégales, en fait, là où ils allaient commencer les travaux, ils n'avaient pas les autorisations nécessaires pour détruire ces murets, où la présence d'espèces protégées était avérée... Donc il fallait les autorisations nécessaires, c'était ça le but de l'opposition.
1: Vous aviez organisé une grande manifestation de sensibilisation pour la Pentecôte.
3: Oui, ça devait être en 2021, c'était une action organisée avec l'aide des soulèvements de la terre, c'était lors des premières saisons des soulèvements de la terre. Effectivement, on avait occupé un terrain sur Houillon, parce qu'à la fin, on avait construit quand même 2 jolies cabanes. Dès la fin de la manifestation, le dimanche à 21h, les machines sont arrivées et on rasait les 2 cabanes qu'on avait construites.
1: Il y a eu une manifestation au puits le samedi, tout à fait familiale, bienveillante. Il y avait les parents avec des poussettes et devant la préfecture. On est passé devant une rangée de CRS au coude à coude avec les armes automatiques au poing. C'était de la propagande pour montrer à la population combien on était dangereux, qu'on mettait autant de forces de l'ordre, qui n'ont rien pu faire d'ailleurs, à part rester au coude à coude avec l'arme automatique au poing. Mais ça démontrait à la population que cette lutte des

0: Et tout le tour. Pour montrer qu'on était dangereux, parce qu'il n'y avait rien de dangereux. Mais c'est de la propagande, c'est de la communication.
1: Et du fichage. Et du fichage très bien organisé, relevé de plaques, contrôle d'identité, fouille des sacs, parce qu'on est en lutte. On entre en résistance et ça ne plaît pas au pouvoir, en fait.
2: On a un modèle qui ne plaît pas au pouvoir. On a un modèle anticapitaliste.

0: Sur le point de vue donc judiciaire, la lutte, elle en est où ?
1: Au tribunal administratif de Clermont, on s'est fait retoquer, donc on est parti en appel. Là. Pour l'instant, on est dans une procédure d'appel.
2: Retoquer sur l'intérêt général.
1: Retoquer sur l'intérêt général, mais c'est le plus important finalement, c'est ce qui nous permettrait de gagner, quoi. Et donc là, on est dans une procédure d'appel qui va prendre quelques années, et donc maintenant, il faut tenir dans le temps. Là, ça va être la cour d'appel de Lyon qui va juger.
2: Potentiellement en 2026.
0: Ça veut dire que pendant ce temps-là, la destruction, enfin les travaux, je veux dire, continuent.
1: Oui, puisque toujours pareil, rien n'est suspensif, même en appel. Si la partie adverse veut amener des éléments nouveaux, elle pourrait reprolonger l'instance, en fait, et le traitement du dossier. Nous, on a remobilisé nos avocats. On a le soutien de notre fédération régionale, FNEORA, Auvergne-Rhône-Alpes, qui a un service juridique. On a un avocat également, hein, parce que c'est un coût financier. C'est cette force juridique qui nous a permis de constituer un dossier qu'on a mobilisé pour l'appel. Et on espère qu'il sera jugé en 2026.
0: Tout ça, ça coûte des sous. Les avocats, ça coûte des sous. Ils ne travaillent pas gratuitement.
2: Les financements sont des dons de tous les gens qui nous soutiennent, des adhérents.
1: On fait des appels à dons réguliers. On fait des événements pour avoir une caisse de résonance. On a eu récemment Vincent Verza de Partager C'est Sympa qui a fait une petite vidéo. Il y a eu les naturalistes des terres qui sont venus également pour recenser des espèces sur le tracé, qui ont trouvé des nouvelles espèces qui n'étaient pas dans l'arrêté d'autorisation environnementale. Donc va peut-être y avoir encore des ralentissements pour la région à ce niveau, puisqu'on trouve des nouvelles espèces protégées. Il y a Greenpeace Auvergne qui nous soutient. On a du soutien, on en a toujours besoin. Sur internet, appel à don FNE43, vous trouverez comment nous soutenir sur la RN88 en tout cas.
0: Au-delà de flatter l'ego d'un petit baron du coin, au-delà d'engraisser des marchands de béton et de bitume, il s'agit bien, depuis une perspective de notre chère Europe, de faire des grands couloirs à camions de Gibraltar jusqu'à Rotterdam et de Bordeaux jusqu'à Varsovie ou Budapest. Ce bout de RN88, là, il sert pas à faire gagner 3 minutes aux habitants du coin. Quand on regarde votre situation et plein d'autres depuis une perspective européenne, d'un seul coup, on comprend mieux. Pareil pour la 69. C'était pas pour faire plaisir à un marchand de médicaments du coin. C'était pour combler un corridor à camion. Guillaume,
1: on a délaissé le fret ferroviaire, qui est vraiment une alternative aux camions sur les routes, pour continuer à engraisser ces promoteurs routiers, cette marche en avant forcée là, du tout routier, quoi. Donc sur le projet de la RN88, on nous vend la fable de la sécurité, du gain de temps, du désenclavement. Comme si nous, on était enclavés ici. Tu peux interroger n'importe qui ici, on se sent pas bien enclavé. Mais c'est une fable qui est répétée à longueur de temps par la région et les sbires du seigneur des panneaux pour justifier ce projet, quoi. Et on se demande s'ils sont dans la réalité, ces gens. On nous dit que nous, on est des utopistes, mais eux, vraiment, je me demande dans quel monde ils vivent, quoi. Et ça va faire mal parce que tout ce qu'on pourrait entamer aujourd'hui pour essayer de freiner un peu la crise climatique ou en tout cas les dégâts qu'on va tous subir, chaque jour où on fait rien, ça va être encore plus dur, quoi. Et ouais, moi du coup j'ai rejoint France Nature Environnement parce que j'étais en colère de tout ça et je voulais agir à mon niveau parce que pour mes enfants, pour essayer de leur laisser un monde vivable, quoi. Et aujourd'hui, eux, tout ce qu'ils voient, c'est l'économie. Il n'y a que ça pour eux. Au détriment des habitants, au détriment des générations futures, au détriment de nos paysages, au détriment du territoire et du terroir qui a été défendu par nos anciens. Les murets, ils savaient pourquoi ils faisaient ça, c'était pour les cours d'eau, parce qu'ils savaient vivre avec leur milieu. Aujourd'hui, on a un peu oublié, on est déconnecté de tout ça.
0: Ce grand projet inutile, là, il est aussi au détriment de l'économie. Ouais. Comment on va faire du lait, du fromage, du beurre quand tu auras plus d'eau? Comment on va irriguer des cultures quand tu auras plus d'eau?
1: C'est une des fables de la croissance infinie.
2: C'est complètement faux de dire qu'on va résoudre ce petit problème sur la RN88 de Lyon à Toulouse. À la sortie du puits jusqu'à Rodez, il n'y a pratiquement rien qui est fait. Donc c'est pas les 10 km 8 d'ailleurs.

0: hors de la route actuelle et non pas 10. Donc on est bien dans autre chose. Il suffit de regarder les dates où ça a été promulgué. Tout premier commencement des travaux, c'était 2021, campagne des régionales. Et il fallait qu'avant le mois de mars ou le mois de juin, on ait fait des annonces qui se voient sur quelqu'un qui est tout puissant et qui veut réaliser cette route, parce que ça va lui servir au plan politique-politicienne.
1: C'est pas pour rien qu'on appelle la route à Wauquiez.
0: Ce qui est grave aussi, c'est qu'on ne fait rien sur les alternatives. RN 88 depuis la Saint-Étienne, des bus toutes les heures ou toutes les demi-heures s'il le faut, on enlèverait la moitié des voitures si on a un service réel de car. Aujourd'hui, on ne sait pas quand, il n'y en a pratiquement pas d'ailleurs. Si les gens pouvaient se déplacer avec un départ du Puy et avec toutes les stations tout le long, eh ben les gens qui habitent le Pertuis, et on en connaît, qui travaillent à Monistrol, ils prendraient le bus au Pertuis, c'est évident.
1: On veut se débarrasser de la voiture en vrai, mais dans les milieux ruraux comme le nôtre, sans voiture, on ne fait rien aujourd'hui. Mais si on mettait les moyens, bah les gens ils prendraient ces transports communs. Toutes les alternatives qu'on propose depuis 2020, s'ils avaient commencé à les mettre en place, à les faire en 2020, aujourd'hui les habitants, eh bah ils seraient déjà tranquilles. Là, avec l'entêtement de la région et le nôtre, bah du coup, oui, tout le monde paye un peu les pots cassés, il y a des retards, et le projet, on ne sait pas quand il va voir le jour. Hein. Alors qu'avec les alternatives, si on avait mis tout le monde autour de la table, parce qu'on n'a jamais été reçu, on ne nous a jamais écouté sur nos alternatives, si on avait fait consensus, il y aurait eu une déviation pour tout le monde.
2: Par rapport au transport en commun, moi je connais des quantités de personnes âgées ou des personnes qui sont malvoyantes, qui seraient très contentes d'avoir des transports en commun, parce qu'on va très souvent au Puy pour le médical, pour le laboratoire, pour les courses. Et c'est d'autant plus embêtant qu'on fait partie de la communauté de communes du Puy. Il y a des transports en commun qui existent, mais ils s'arrêtent à Blavozy. Je trouve ça aussi embêtant, puisqu'on fait partie de la communauté de communes. Et qu'on paye en conséquence les charges. S'ils venaient jusque-là, c'est-à-dire quelques kilomètres de plus par rapport à Blavozy, ça serait quand même un bénéfice pour les habitants.
0: Je regardais, là, il y a 2 bus par jour depuis Aïssingeau. Il faut, comme tu dis, que les gens puissent avoir des départs toutes les heures, toutes les demi-heures. Et là, ils les prendront, sinon ils ne les prendront pas. Les habitants de Haute-Loire sont maintenus dans un état de dépendance à l'automobile quasi absolu, faute d'alternative.
1: Si on mettait en place des bus réguliers, c'est un investissement d'1 million d'euros par an. Le fret ferroviaire, si on faisait les aménagements où on met 3 allers-retours supplémentaires entre Saint-Étienne et le Puy, c'est 16 millions d'euros. On a chiffré nos alternatives et on arrive à un coût bien moindre que celui annoncé par la région en 2019 de 226 millions d'euros, qui, je le rappelle, va plutôt osciller vers les 500 millions, je pense. Ça aurait pu être mis en place, ça coûtait moins cher. L'argent en plus, on en faisait autre chose, on a besoin pour d'autres services dans notre département. Hein.
0: Ce qui est incroyable aussi, c'est que la loi a confié aux régions la responsabilité des transports publics et pas la responsabilité de la construction des routes nationales. Donc ils font ça en dehors de leur mission et ils n'assurent pas leur mission par rapport au transport public, que ce soit sur la route avec les cars ou les bus ou sur le rail qui est même plus bas qu'il y a 20 ans, 30 ans, 50 ans. On met plus de temps aujourd'hui en train pour aller à Lyon qu'il y a 50 ans parce qu'il y avait des directs. Et comme il n'y a plus suffisamment de points de croisement, il n'y a plus de directs, on met plus de temps pour aller à Saint-Étienne ou à Lyon depuis qu'il y a 50 ans, oui. Donc la région ne réalise pas ses missions. On aurait pu peut-être gagner un peu de temps si on n'avait pas supprimé les points de croisement ou si on avait créé d'autres, ou créé une deuxième voie pour aller du Puy à Lyon.
2: Par rapport aux alternatives à cette fameuse réunion, j'avais posé la question de pourquoi vous n'avez pas étudié les alternatives compte tenu que ce projet est extrêmement polémique. Le responsable de la région m'avait répondu clairement, ils n'ont pas du tout étudié le projet parce que ça aurait créé des nuisances ailleurs. Ça m'a laissé vraiment les nuisances qu'on peut créer quand on entaille une montagne à 20 mètres. Ça valait peut-être le coup de se pencher à étudier ces alternatives. Et ils l'ont dit clairement.
3: Donc ça veut dire que les nuisances, c'est pour vous.
2: Voilà.
0: C'est surtout que la déclaration d'utilité publique a été décidée en 1997. Si en 2019-2020, on avait voulu faire une nouvelle déclaration d'utilité publique, comme ça aurait été nécessaire pour tenir compte de toutes ces évolutions sociétales, ça passait pas du tout. Donc il fallait surtout pas toucher à la première, et le seigneur tout-puissant de la région voulait absolument que son projet aboutisse, donc il fallait pas remettre en question la DUP de 1997.
1: Bon, on parle beaucoup de nos alternatives, mais il suffit d'aller sur internet itinéraire-bis-rn88 et on trouvera les alternatives qu'on a co-construites avec Greenpeace, avec OTA, donc l'association des usagers des transports d'Auvergne, FNE 43 et FNE Aura, co-réalisé aussi avec un urbaniste. Hein. On a interrogé un urbaniste, on a interrogé les syndicats de cheminots, enfin pour avoir des chiffres réels. On n'a pas fait ça en amateur. On a proposé une alternative réelle, tangible, chiffrable, démontrable.
4: Nos macadam et rendez-vous sur les sites de la lutte des sucs et aussi de France Nature Environnement 43 pour plus d'informations et pour les soutenir financièrement, notamment pour les frais d'avocat. Vous pouvez télécharger ce reportage via notre site polemix-et-la-voix-off.com avant qu'on ne se retrouve très bientôt sur votre radio libre préférée. Ce n'est qu'un combat. Continuons le début. Salut!

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8: L'année 1977 commence par le voyage du navire de la Voie de la Paix dans le canal de Suez. Abi Nathan en rêvait depuis la réouverture de cette voie hautement stratégique et symbolique. Il ne réalisa son rêve qu'en partie, car le navire ne put emprunter tout l'itinéraire initialement prévu. En mai de la même année, l'emblématique fondateur de la Voie de la Paix entame une grève de la faim pour forcer le gouvernement israélien à envisager une relation pacifiée avec ses voisins arabes, sans effet. Pendant ce temps en Europe, le navire qui héberge Radio Miamigo et Caroline tente de survivre malgré des difficultés d'approvisionnement de plus en plus importantes. Si au Proche-Orient, The Voice of Peace a fait la démonstration de sa popularité, en Europe, en revanche, il est très difficile de mesurer l'impact réel de Radio Miamigo et Caroline, car en raison des différentes lois anti-radio offshore, les médias officiels n'ont pas le droit d'évoquer le sujet et les instituts de sondage n'ont pas non plus le droit de comptabiliser les taux d'audience ou en tout cas de publier ces chiffres. Quoi que l'on sache de l'impact réel des deux dernières radios flottantes en Europe du Nord, le Miamigo est attentivement surveillé. Pour l'instant, symbole de résistance, il y a toujours le risque qu'il soit le point de départ d'un redémarrage du phénomène des radios offshore. Durant l'été 1978, la guerre fait rage au Liban. The Voice of Peace va diffuser de réguliers appels pour soutenir les enfants de Beyrouth en sollicitant les dons. Il s'agit de fournir des médicaments et des structures mobiles de soins. Abi Nathan prévoyait que le Peace Ship irait jusque dans le port de Beyrouth pour acheminer les dons. Mais les autorités israéliennes lui déconseillèrent de s'aventurer dans cette zone de guerre. Il sollicita la Croix-Rouge pour la distribution, mais l'organisation ne donna pas suite. Il revint alors à sa première idée et le MV Peace leva l'ancre le 7 août dans la soirée en direction du port d'Ashdod pour y charger la cargaison. Le lendemain, le bateau prit la mer avec à son bord non seulement quelques DJ, mais aussi une équipe de télévision. Pendant que le navire faisait route vers le Liban, les émissions se poursuivaient. À minuit le 8 août, les programmes laissèrent place à de la musique arabe et à des messages signalant que le bateau était porteur d'une cargaison pour les habitants de la capitale libanaise. À 8h le 9 août, le MV Peace jeta l'ancre dans la baie de Beyrouth. Son voyage avait été très médiatisé et des journalistes montèrent à bord pour suivre l'événement. Un navire militaire syrien aborda le MV Peace et informa l'équipage qu'il serait plus prudent de retourner dans les eaux internationales en attendant qu'un accord de cessez-le-feu soit conclu pour lui permettre d'entrer en toute sécurité et d'accomplir sa mission humanitaire. Le Peace Ship se positionna donc dans les eaux internationales en signe de bonne volonté. Les forces phalangistes chrétiennes firent alors savoir qu'elles pourraient récupérer la cargaison pour assurer la distribution. Nathan accepta en précisant que tous les enfants devaient en bénéficier, quelle que soit leur confession religieuse. Le bateau se rendit dans un petit port au nord de la capitale, mais les phalangistes chrétiens ne se manifestèrent plus. Alors, Nathan décida de ramener le bateau vers Beyrouth. Il mouilla pendant 2 jours tout près du rivage, mais plus personne ne le contacta ni ne répondit aux sollicitations. Que ce soit les autorités, les différentes parties impliquées dans le conflit et même la Croix-Rouge. Le navire leva l'ancre le 12 août et à l'antenne, Nathan condamna l'indifférence des parties concernées et annonça que l'aide humanitaire serait fournie à un camp de réfugiés à Chypre. Puis, le navire retourna vers son ancrage au large de Tel Aviv. Abi Nathan était, comme on peut l'imaginer, très déçu de l'échec de la mission dans laquelle l'équipe avait investi énormément d'énergie et d'espoir. En Europe, des rumeurs insistantes font état d'une fermeture prochaine de Radio Miamigo et Caroline. Toutes deux avaient été réduites au silence durant 3 jours en juillet à la suite d'une panne de générateur. C'était une chose, hélas, devenue courante. Lors du redémarrage de Radio Miamigo, les DJ démentirent les rumeurs de fermeture. Malgré tout, la situation de la radio de Sylvain Tak était compliquée. Le bateau émetteur se trouvait en mer du Nord, près des côtes britanniques. Les émissions étaient pour la plupart enregistrées en Espagne et devaient être acheminées en mer. Et les bureaux, clandestins bien sûr, étaient en Belgique. On disait que Sylvain Tak cherchait à céder la radio. Au début du mois d'août, Radio Caroline lança le Caroline Fun Bus Tour. Un bus à impérial reconverti en disco mobile fit une tournée sur certaines plages de la côte sud-est de l'Angleterre et aussi en Belgique. L'organisateur de la tournée, Rob Hedden, expliqua que si le nom de la radio n'est pas directement mentionné, ni la fréquence, cette tournée n'est pas illégale. Effectivement, l'événement s'appelle le Caroline Roadshow et non le Radio Caroline Roadshow. Néanmoins, la Phonographic Performance Limited, chargée de délivrer les autorisations pour toute manifestation musicale, déclara qu'elle allait saisir les tribunaux.
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8: Le 21 août 1978, une nouvelle station de radio maritime débute des essais de transmission. À partir d'un navire ancré dans les eaux internationales en face de Katzand à la frontière néerlando-belge.
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8: Cet extrait provient d'une cassette destinée à faire la promotion de cette nouvelle radio avant son lancement. On y entend la voix de l'animatrice Astrid de Jager. Des rumeurs circulaient depuis quelques mois sur le projet d'une nouvelle radio offshore au large des côtes hollandaises. Le 23 juin, la police avait perquisitionné un caboteur amarré dans le port de Scheveningen et saisi du matériel de diffusion radio, ainsi que des disques et des bandes enregistrées. En fait, le navire était sous surveillance depuis quelque temps car en 1975, des rumeurs avaient circulé sur la possibilité qu'il accueille le retour de Radio Véronica. Derrière cette nouvelle radio flottante, on trouve une équipe de passionnés avec à leur tête Gérard Van Damme, qui est loin d'être un inconnu. En 1972, il avait largement contribué à la remise à flot du Miamigo et au retour de Radio Caroline. Après avoir quitté le projet suite à des différends avec Ronan O'Reilly, Van Damme avait travaillé comme DJ pour Radio North Sea International et Radio Atlantis sous le nom de Gérard Van Der Zee.
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8: L'origine de Radio Delmar remonte à l'année 1977, au cours de laquelle de furtives transmissions radio eurent lieu en Hollande depuis la Terre sous le nom de Weekend Music Radio. Mais Van Damme et son équipe savent très bien que les émissions terrestres régulières sont impossibles sauf à déplacer l'émetteur en permanence pour éventuellement éviter d'être localisé par les autorités. D'où l'idée d'utiliser le caboteur Aegir. Malgré la descente de police, Van Damme affirme que son projet se concrétisera bien et dans peu de temps. Car la justice n'a pas ordonné la saisie du navire qui quitte Scheveningen le 26 juin 1978 sans être inquiété. Il jette l'ancre tout près de Rem Island, la plateforme construite en 1964 pour accueillir Radio et Télé Nordsee. De cet endroit, le navire fera plusieurs séjours dans divers ports de la région pour y être progressivement équipé. Visiblement sans que les autorités ne s'en aperçoivent. C'est ainsi que la Aegir se retrouve au large de Katzand et que des essais de transmission débutent le 21 août à partir d'un émetteur de très faible puissance, 500 watts.
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8: Les programmes sont essentiellement constitués de musique non-stop et de quelques émissions principalement animées par Gérard Van Damme lui-même. Une adresse en Espagne est communiquée pour l'envoi des rapports de réception. D'autres essais de transmission eurent lieu les jours suivants et la radio ouvrit officiellement son antenne le jeudi 7 septembre 1978.
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1: Et dans la nuit du 10-11 septembre, un vent violent souffla avec acharnement. Le Haïji rompit ses deux chaînes d'ancrage et ses moteurs tombèrent en panne. Totalement hors de contrôle, le bateau dériva vers le nord-est. L'équipage lança des appels de détresse à l'antenne et un remorqueur se porta près du navire et le prit en charge pour l'amener dans le port de Maaslui. Les quatre personnes à bord, dont Gérard Van Damme, furent immédiatement interpellées et interrogées, puis relâchées. Du matériel fut également saisi. Le procureur de Rotterdam ordonna cette fois l'immobilisation du Haïgir, ce qui signifiait a priori la fin de la station. Toutefois, Gérard Van Damme n'avait pas dit son dernier mot. Voici un extrait d'une émission préenregistrée du DJ John Anderson, qui aurait dû être diffusée le 21 septembre 1978 entre 14h et 15h, mais que personne n'entendra à l'époque. Nul doute que l'animateur ne s'imaginait pas qu'il serait entendu 47 ans plus tard dans un programme consacré aux radios offshore.
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0: radios flottantes, même s'il n'en existe presque plus, bénéficient d'une très bonne image auprès du public, britannique en particulier. Comme en témoignent ces deux messages de lecteurs du Daily Mail. The Daily Mail, vendredi 22 septembre 1978. Vive Caroline! Quand le gouvernement va-t-il céder et accorder à Radio Caroline le droit légal de diffuser ? La loi sur la radiodiffusion des infractions maritimes est devenue une véritable source d'embarras pour le gouvernement. D'autant plus qu'elle n'a absolument pas réussi à empêcher Radio Caroline de diffuser. Cette loi n'a fait que rendre les auditeurs plus réfractaires à la loi. Cliff Bowell, Pollegate, Sussex. J'admirerai toujours les stations de radio offshore pour les formats de diffusion nouveaux et informels qu'elles ont introduits il y a 12 ans, forçant ainsi de nouveaux venus dans les couloirs étouffants de la BBC et instaurant une approche plus conviviale envers les auditeurs. Madame Doreen E. Barnes, Perrycroft, Windsor, Berkshire. C'est sûr que Radio Caroline, nous l'avons souvent dit, a forcé la BBC à évoluer et à moderniser ses programmes. Toutefois, en ce 21 septembre 1978, Caroline garde une longueur d'avance, si l'on peut dire, en proposant aux auditeurs d'entendre une animatrice qui a bien forcé sur la bouteille.
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0: C'est peut-être l'un des hommages les plus malicieux que nous pouvons rendre à Samantha Dubois, l'une des rares femmes DJ de l'histoire des radios offshore, qui disparut à l'âge de 37 ans le 1er octobre 1992. Ce bulletin météo restera sans doute comme l'un des plus drôles de l'histoire de la radio. Cet automne 78, la police belge resserre son étau sur Radio Miamigo. À plusieurs reprises, elle a interpellé des personnes collaborant avec la station, et même s'il n'y a eu aucune suite judiciaire, la police belge a montré qu'elle était au fait des liens terrestres que la radio entretenait dans le pays. Les radios offshore ont toujours utilisé des messages codés plus ou moins sophistiqués pour transmettre des informations à leur base opérationnelle. Il pouvait s'agir de phrases d'apparence anodine et prononcées lors d'un programme, ou de disques précis joués par exemple juste avant ou après le top horaire. Mais ce 20 octobre 1978, c'est clairement un message chiffré digne d'un service de renseignement qui est transmis à l'antenne de Caroline.
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0: Ce message a-t-il pour but d'informer le bureau espagnol que le générateur du Miamigo connaît à nouveau des problèmes ? En tout cas, Le jour même, les deux radios sont réduites au silence et les spéculations repartent de plus belle sur le fait que la panne de générateur ne serait pas la seule cause du silence des deux stations. Trois jours plus tard, Radio Miamigo fait son retour via des radios FM espagnoles légales qui diffusent un programme concocté par l'équipe de la station offshore. Sylvain Tac déclarant que ces programmes seront quotidiens à partir du mois de janvier 1979. Sur le Miamigo, désormais silencieux, la situation se dégrade vraiment. En janvier 1979, les approvisionnements en carburant sont de plus en plus rares, obligeant l'équipage et les DJ à n'utiliser qu'un petit générateur durant 3 heures par jour au maximum, juste pour faire la cuisine et répondre aux besoins absolument indispensables. La plupart du temps, il n'y a pas de chauffage à bord du bateau, ni de lumière, et les DJ ne peuvent même plus regarder la télévision ni utiliser le réfrigérateur. Le 16 janvier, le navire radio commença à prendre l'eau et l'ont dû faire fonctionner le petit générateur en permanence pour alimenter les pompes à eau situées dans la cale. Le générateur tomba en panne et l'ont dû en mettre un autre en service, plus puissant et aussi plus gourmand en carburant. Il sollicitait dangereusement les minces réserves de gazoil encore sur le bateau. Mais ce générateur tomba lui aussi en panne, tard dans la nuit. Et le bateau fut totalement privé d'électricité. Mais surtout, les pompes ne fonctionnant plus, l'eau commença à monter à l'intérieur de la cale sans possibilité d'y faire face. Le 17 janvier, le vent s'intensifia et la mer devint de plus en plus agitée. À l'intérieur du Miamigo, l'eau monta encore de façon très inquiétante. L'équipage décida d'appeler les secours. Voici un extrait des alertes envoyées au navire sur zone par les gardes-côtes de North Foreland sur la fréquence 2182 kHz.
5: Mayday relay, mayday relay, mayday relay. Mayday relay, mayday relay, mayday relay. North Foreland radio, North Foreland radio to all ships. All ships, all ships. Following received from Mi Amigo. Following received from Mi Amigo at 1509 Zulu. At 1509 Zulu on 2182 kilohertz. On 2182 kilohertz. Shipping water. Shipping water. Five crew members on board. Five crew members on board. Request lifeboat assistance. Request lifeboat assistance.
0: La station de North Foreland envoya un hélicoptère et un remorqueur était aussi prêt à intervenir. Deux navires marchands se rapprochèrent également du Miamigo et le canot de sauvetage de Harwich prit la mer. L'équipage refusa d'être hélitreuillé, mais lorsque le canot Harwich arriva sur zone alors que la nuit était tombée, la situation du Miamigo était dramatique. Sa poupe était presque immergée et la proue se dressait hors de l'eau. Tout le monde évacua. Et selon les secouristes, le navire radio allait probablement couler sous peu. Mais le 18 janvier, à la faveur d'une amélioration des conditions météorologiques, le bateau n'avait pas coulé. Peter Chicago décida de revenir à bord, craignant que la situation du navire soit exploitée pour le neutraliser. Il put redémarrer une pompe et entreprit de vider l'eau qui avait envahi la salle des machines, le studio, les cabines et la discothèque. Miraculeusement, le compartiment de l'émetteur avait été épargné par l'inondation. Dans la journée du 19 janvier, certains DJ et un technicien revinrent sur le bateau avec un nouveau générateur. L'électricité put être rétablie en permanence. Mais il faudra encore attendre plusieurs mois avant de pouvoir à nouveau entendre Caroline. Le 15 avril 1979, sur la fréquence 319 mètres, c'est d'abord un programme musical non-stop que l'on peut entendre à partir de 9h40.

0: 11h, les programmes reprennent en direct.
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0: Caroline était absente des ondes depuis le 20 octobre 1978. C'est Tony Allan qui anime ses premières heures d'émission. Et dès le début, il s'exprime en anglais et néerlandais.
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0: À partir de 12h, c'est uniquement le néerlandais qui est utilisé par Tony Allan. En fin d'après-midi, un programme religieux sponsorisé est diffusé, puis les émissions en anglais débutent.
2: Right. Didn't know that was gonna happen. Should have guessed. Just after 7:30, if you've yet to contact your friends, then do get on the blower or something and tell them we're back, Caroline, 319. 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
0: De nouveaux DJ ont rejoint l'équipe et le nom Radio Miamigo a complètement disparu. Caroline émet pour l'instant dans les deux langues, ce qui vient confirmer une rumeur insistante, la fin du partenariat entre la radio de Sylvain Tack et celle de Ronan O'Reilly. Sur les côtes hollandaises, Gérard Van Damme fait reparler de lui. Après la saisie du Aegir qu'il utilisa brièvement à la fin du mois d'août 1978, il jeta son dévolu sur le Martina. Les autorités néerlandaises arraisonnèrent le bateau dans le port de Jacobshaven, mais comme il n'était porteur d'aucun matériel de diffusion radio, elles ne purent le retenir malgré leurs soupçons. Le 29 avril, le navire désormais connu sous le nom de Aegir II jetait l'ancre au même endroit que son aîné près de 9 mois plus tôt. Gérard Van Damme avait réussi à se procurer deux vieux émetteurs en ondes moyennes de l'armée américaine qui avaient été modifiés pour être installés sur le bateau. Ils furent testés depuis la terre, mais les autorités belges et néerlandaises réussirent à les localiser. Ainsi, en mai, ils furent saisis près d'Anvers dans des locaux appartenant à Van Damme. Toutefois, l'homme ne manquait pas de ressources et fin mai, il réussit à se procurer un nouvel émetteur qui fut installé avec succès sur le Aegir II. Pendant ce temps, depuis le début du mois de mai, dans un studio à terre, l'équipe se préparait et enregistrait des émissions test et des PAD, comme on dit dans le métier. Voici le début d'un programme de l'animatrice Astrid de Jagger, enregistré le 11 mai 1979, entre 10h et 11h.
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0: Le 2 juin, sur la fréquence 192 mètres ondes moyennes, Radio Delmar commence à diffuser un programme musical non-stop avec des jingles, et une dizaine de jours plus tard, des émissions démarrent.
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0: C'était les DJ de la Haute Mer, 30e épisode.
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3: T'étais bah déjà t'étais adorable. T'étais assez speed quoi. Speed, mes grimpés partout, tu voulais tout le temps qu'on mette cette musique, et dès qu'on la mettait, pouf, c'était comme une boîte musicale, quoi. Tu vois, tu mettais la cassette dans les 2 minutes, ça tournait. C'était drôle. C'était étonnant, quoi. Enfin, tu vois, tu pouvais tourner pendant 1 heure sans... Je sais plus quel morceau c'était, d'ailleurs.
4: King of Bongo.
3: Ouais, c'est ça. Enfin, t'oubliais tout, quoi. Puis en même temps, peut-être aussi que tu tournais pour pas... Peut-être pour pas... C'est parce que ça, c'est une image de quand tu étais vraiment petite, où il y avait toute l'enfance. Ma fille, je vivais avec toi. C'était pas toujours facile, parce que je vivais seul avec toi, en fait. Et en fait, dans cette enfance, bah, y a un truc... très moche dedans, et de la souffrance pour toi aussi, et pour tout le monde. Une fois que tout ça s'est sorti, je pense quelque part ça abîme, quoi, un peu. Il y a un mais, quoi, enfin. Et si je creuse un peu, il y a toujours autre chose derrière, tu vois.

0: Ma rencontre avec Fred, oh là là. En salle des profs, je vois Fred à la machine à café. Et je me dis, tiens, tu vois, pourquoi pas. Il a une belle chemise bleue. Donc après, il y a eu le mouvement de grève, en fait, qui a facilité les choses. On se retrouvait tous au café, au manif, patati patata. Et du coup, il s'est retrouvé qu'un jour, je suis allé chez lui. Voilà. Après une manif ou une après-midi à la plage. Et là, je t'ai rencontré.
1: Ah, tu m'as rencontré le même jour.
0: Alors, je pense que oui, parce que tu habitais là. Parce que j'avais offert un tableau à ton père. Avant qu'on sorte ensemble, mais dans la période de drague. Et toi, tu m'as regardé avec un petit air, tu as dit, ah, c'est toi qui as offert le tableau à mon père. Comme ça. Donc, tu avais compris, je pense. T'étais mignonne. Après, il y avait des endroits, mais c'est normal et c'est bien. C'était ton territoire, tu vois. Parce qu'une fois, Fred était allé à un concert et je t'avais gardé. Et il fallait nourrir les poissons. Ah, tu m'as dit, ah, non, non, Nicole, pas comme ça. C'est comme ça qu'il faut faire, là, là, là, tu vois. Donc, Philippe était en couple avec ta maman. Quand ta mère avait la garde, tu n'aimais plus aller chez lui. Et à un moment donné, ils sont séparés. Et pour, je pense que pour continuer à te voir, il fallait forcément qu'il passe par Fred, tu vois. Fred, toi et moi, on partait dans le Verdon pour se baigner. Et je ne sais pas comment ça s'est fait. Il a voulu venir avec nous, tu vois. Et toi, tu dis, ah non, j'ai pas envie. Bon, déjà, premier truc. Là-dessus, à la radio, on était en pleine affaire Outreau. Les enfants de l'affaire Outreau, ils ont été victimes, c'est certain. Après, de qui voilà, mais où on s'est retrouvé face à un imbroglio judiciaire, où certaines personnes ont dû être accusées à tort. Donc là-dessus, on entend le mot pédophilie. Voilà. Et je rappelle après ma soeur, elle dit, mais Nicole, pourquoi tu écoutes ça avec... Mais si j'écoutais la radio non-stop, c'était des infos, j'allais pas sélectionner les infos. Donc tu dis, Nicole, quand je pourrais te dire un truc après. Moi, ça m'a fait tilt, tu vois, affaire de pédophilie. Donc au bord du lac, tu me dis, mais sans détail, mais en même temps, t'avais dit l'essentiel. T'as dit, il m'a violé.
2: Si j'ai trouvé les mots, c'est grâce à la radio. Quand une journaliste a expliqué ce que ça voulait dire, viol, j'ai ressenti comme un grand froid dans tout le corps. Parce que j'ai compris que c'était ça, en fait, qui m'arrivait. Et qu'il fallait que je le dise. J'ai grandi à Belle de Mai, à Marseille. Dans Belle de Mai, il y a une rue, puis il y a une cour. Dans cette cour, il y a mon voisin, Philippe, qui est devenu mon beau-père. Il devait être mon gardien, et il s'est transformé en mon ravisseur. J'ai quitté Marseille pour fuir, et j'y suis revenue des années plus tard pour travailler à Radio Grenouille dans le quartier de mon enfance. Je commence ma recherche. Je pars trouver ses victimes, leurs mots, leur solitude. Je commence avec mon père.
3: On a été en parler avec lui, qui évidemment a eu l'air très choqué. D'un coup, ça m'est sorti, je lui ai dit, écoute, de toute façon, ok, tu dis que non, bon, peut-être... Mais une chose qui est sûre, c'est que je t'interdis absolument de revoir Léna. Et on est resté dans ce truc-là. Dire que je ne te croyais pas, c'est pas tout à fait vrai.
1: Mais c'est pas tout à fait faux non plus.
3: C'est pas tout à fait faux non plus. J'étais en attente. Pourquoi ? Pourquoi en fait ? Je sais pas pourquoi. C'est une peur. Alors, dedans, il y a la peur de la justice. Il y a la peur de l'injustice. La peur de se tromper.
1: Toi, quelle place ça a eu pour toi après le fait de savoir que t'as douté ?
3: Terrible. c'était horrible. Ça s'est fait au fil du temps, un petit peu, enfin, rapidement, mais puis ça m'est resté surtout, beaucoup, beaucoup, beaucoup. Une trouille monstrueuse. Monstrueuse vis-à-vis de toi. Je m'en voulais, mais énormément. Et puis ça, c'est pas grave. Mais surtout, surtout, ce qui emportait tout, c'était d'avoir fait, enfin, ne pas, de n'avoir rien fait, donc du coup, de ne pas t'avoir cru, ça allait à l'encontre du rapport que je peux avoir avec mes enfants et mes enfants avec moi, quoi, tu vois. À savoir que ça se base sur la confiance, enfin, vraiment, quoi, tu vois. C'est que c'est difficile à décrire, cette angoisse-là, quoi. C'est resté pendant des années. Je peux même dire que je m'en suis jamais débarrassé.
2: De quoi ?
3: De cette angoisse-là. Par exemple, ce que je fais là tout de suite devant ton micro, c'est très difficile pour moi parce qu'après tout, je sais pas ce que je dis tout à fait et je sais pas les répercussions que ça peut avoir en toi et du coup, pourquoi pas imaginer que ça rompe quelque chose entre toi et moi, tu vois, que ça érode cette confiance et ce rapport qu'on a. Voilà, enfin, c'était, quand je dis j'aurais dû y aller, hein, vraiment, ça m'est resté. Donc après, comment faire avec ça, je pense t'avoir beaucoup, beaucoup parlé, d'avoir beaucoup communiqué avec toi, d'être très attentif sous le prisme de ce, de ça, de cette angoisse-là, quoi. Après, je peux pas dire que je sois pas resté bloqué, parce que c'est évidemment des choses que je n'oublierai jamais, que jamais ce sera derrière moi. Et que je pourrais parler de ça tranquillement, c'est réglé, c'est fini, tu vois, jamais, jamais, jamais. En fait, j'ai jamais réalisé sous cet angle-là.
2: T'as jamais réalisé sous quel angle ?
3: Pour moi-même. Qu'en fait, oui, c'est un traumatisme. Mais je m'y suis jamais vraiment confronté.
2: Maintenant que t'arrives aussi à mettre ce mot-là de traumatisme, qu'est-ce qui est irrémédiablement cassé ?
3: Je pense pas, j'espère, enfin, j'en suis toujours là, quelque part. Tout au fond, au fond, au fond. J'espère qu'il n'y a rien de cassé avec toi. C'est quand même ce qui m'est venu en plus, c'est que je sais pas comment te demander pardon, quoi. Pourvu que t'acceptes mes excuses, enfin, ou mon pardon, je te demande pardon, je pouvais pas dire autre chose. Et c'est resté, enfin.
2: Mais je te pardonne, papa.
3: Et je sais que tu m'as pardonné. Hein. Mais ça aurait pu ne pas.
2: Oui, mais je peux pas, je l'ai pas retiré, ce truc-là.
3: Mais si tu me l'avais pas pardonné, je pouvais rien y faire. Rien y faire parce que t'aurais eu raison. Que c'est une faute énorme, c'est trop tard, c'est fait, voilà, tu... Donc, voilà. Quoi dire d'autre ?
2: Bah, ce qui te reste, c'est de te pardonner toi, par contre.
3: Oui, bah, ça, c'est une autre paire de manches. Non, mais c'est vrai, tu vois ?

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1: La une ce matin, ce sont aussi les impôts. Faut-il augmenter ceux des plus riches? Le gouverneur de la Banque de France lui-même le préconise. C'est le procès des viols de Mazan qui attire les foules au tribunal d'Avignon. Le prix unique des tickets de métro RER Transilien, 2,50€ à partir de l'an prochain. Et Manu Chao, le retour, un nouvel album attendu vendredi, un concert sur Inter. On est allé voir sur scène hier soir dans le Val-de-Marne. À 8h20, le...
2: Ce que mon père soulève sur le pardon m'interroge en miroir. Le pardon, ma mère n'a pas pu ou su se l'accorder, ni le demander. On ne se voit plus. Elle n'apparaîtra pas dans ce documentaire. Je décide de faire une liste des personnes qui ont traversé cette histoire.
1: Bon, allez.
2: Si on m'a cru, c'est grâce à Anna, la première victime à avoir porté plainte pour viol. On s'est connus au procès en 2009. J'avais 14 ans et elle 27. Quand 10 ans plus tard, je suis revenue habiter à Marseille, on a repris contact et de là est née une relation singulière.
3: La porte est ouverte.
2: Elle n'est pas tout à fait une amie. C'est pas ma famille non plus.
4: Ça va et toi?
2: C'est un peu comme une âme sœur. Est-ce que tu sais quand ça a commencé, déjà, d'avoir été abusée?
4: Ça s'est passé dans ma petite enfance, ça c'est sûr. Donc en tout cas, de ce que j'ai retenu, c'était autour de 6 à 8 ans. En tout cas, ça a duré quelques années. Que c'était l'environnement, c'était les amis de mes parents, ils s'étaient retrouvés une bande de copains et ils avaient eu des enfants tous au même âge. Donc on allait tous chez Philippe parce que c'était le paradis. Il avait une piscine hors sol, il avait les vidéos, les machins. Et puis il était surtout très intéressé de s'occuper de nous. Quand Charlotte a dit, parce que c'est Charlotte qui l'a dit à ses parents.
2: Charlotte en a parlé avec ses parents. Ses parents en ont parlé avec le reste du groupe d'amis.
4: Alors, je ne sais pas comment ça s'est passé, hein, s'ils se sont envoyés des messages ou juste appelés. Mais en tout cas, cette bulle amicale, elle avait éclaté parce que Charlotte avait dénoncé Philippe parce qu'il lui avait mis la main dans la culotte, quoi. Et moi, petite, je ne suis au courant de rien parce qu'à un moment donné, je pense que mes parents ont voulu me protéger. Je me souviens de ma mère, on était dans la voiture et elle nous dit « Mais est-ce qu'il vous a fait mal, Philippe ?» Mais moi, Philippe, il ne m'a jamais fait mal, quoi. C'était pas possible. Je comprenais pas ce que ça voulait dire, faire mal. Parce qu'elle a pas mis les mots sur ce qui était vraiment le moment où j'ai décidé de le dire et de sortir de ça, j'avais 24 ans. Je savais qu'il s'était passé quelque chose et à un moment donné, parce que la honte et le fait de me dire que je suis folle, c'est resté très très très très très, très longtemps. Quand je l'ai dit en fait, mon père qui m'a cru pour le coup. Il s'est posé, il m'a dit en gros, qu'est-ce que tu veux qu'on fasse? Il m'a donné trois possibilités. Il m'a donné la première, c'était d'aller le voir. La deuxième, c'était de faire un accompagnement psy. Et la troisième, c'était de porter plainte. Donc j'ai fait les trois. Si tu veux, il y avait vraiment une volonté de me réparer en fait.
2: Mais en fait, quand tu dis ton père, il t'a cru parce que. Toi, ce que tu as dit, c'est quoi? C'est j'ai été abusée.
4: Mais si tu veux, j'ai pas de mots, mais j'ai des sensations, j'ai des sons, j'ai des images. Mais les mots, c'est super compliqué à m'en rappeler. Et il y a des fois où c'est comme lui, tu vois, je me souviens pas de sa voix. Je me souviens de son regard.
2: Je me sens très bien de son regard aussi.
4: Ouais. Mais sa voix, je ne l'entends pas en fait.
2: Même en n'ayant pas vécu la même situation, tu vois, on a été abusé un certain nombre de fois, c'est-à-dire en tout cas sur plusieurs années. Et en fait, à la fin, ce mec, quand on s'est retrouvé au procès, tu te dis c'est combien d'années et c'est combien de gens, quoi.
4: Ah bah, il y en avait beaucoup, hein. Et puis il y en avait certains qui m'avaient envoyé des messages 2 jours avant le procès, très très proches, mais oui, beaucoup de personnes, oui, effectivement.

0: En écoutant Anna, je réalise que moi non plus, je me souviens pas de sa voix. Je me souviens pas de beaucoup d'autres choses aussi. C'est de l'amnésie, c'est des trous, c'est des silences. Je sais pas trop ce que c'est, mais je sais qu'il y a plein de parties manquantes dans ma propre histoire. Avec nos deux mémoires, je reprends la liste. Il y a deux périodes de victimes. Il y a les années 90, la génération d'Anna. Charlotte, deuxième victime au procès, a porté plainte, mais il y avait prescription. Anna est toujours en contact avec elle. Je vais lui envoyer un message. Myriam, troisième victime au procès, prescription aussi. Mehdi, neveu de Philippe, il ne voulait pas porter plainte. Dans les années 2000, ma génération, Natacha, la nièce de Philippe, je ne sais pas si elle a été victime. Iman, elle, je sais, mais je peux pas. C'est trop dur. Un avec qui il y a un grand silence, c'est mon demi-frère. Raphaël a 12 ans de plus et c'est quelqu'un qui est plutôt taiseux et très sensible. On n'a jamais parlé de l'inceste et la seule fois où il a essayé de me dire quelque chose, il l'a écrit sur une lettre et je crois qu'elle est quelque part dans le grenier de notre père.
1: Oh putain, le poids! Est-ce qu'il y a des choses là-dedans? Je sais pas.
2: C'est mes affaires, ça?
1: Ah ouais, toile d'araignée. C'est quoi toutes ces photos là? Qui servent à rien.
2: Ça?
1: Tes dessins. T'as vu?
2: Je l'ai retrouvé, papa.
1: Tu l'as retrouvé? C'est ça?
2: Je me souvenais pas que c'était une carte.
0: Ce que j'ai entre les mains, c'est une image en noir et blanc d'un buffle qui tire une charrette à l'île de la Réunion. On dirait juste une banale carte postale.
1: Mmh. Ben voilà, t'as trouvé.
0: Au dos, c'est l'écriture ronde de mon frère.
2: Salut Sorette, juste un petit mot pour te soutenir du fond du cœur pour les prochains jours. Ce procès va être hyper difficile. Mais vu tous tes amis et ta super famille qui t'entourent, je suis sûre que tout se passera bien.
0: Avec cette carte, j'ai mon ticket pour aller le voir.
3: Moi je trouve que le riz est
4: les
3: assez salé.
4: Les poireaux sont délicieux.
5: Qui veut mes champignons?
4: Félicitations.
3: Vas-y, donne, je récupère tout, moi, les haricots, les champignons de Camille.
4: J'en fais souvent ça, mais pas comme ça.
5: Non,
4: moi
5: j'ai tout donné à Papy Fred.
3: Bah non, c'est moi alors.
5: Bah, je t'ai tout donné.
3: Tu veux refaire cuire ton steak haché ou pas, Zoé?
5: Non, ça ira. Merci.
6: Je me souviens pas du tout de cette lettre.
2: Eh ben, ça tombe bien, c'est que je l'ai retrouvée.
6: Je vais pas la lire maintenant. Mais c'est une lettre, d'accord, ok. Non, mais je croyais que c'était une plus longue lettre, une carte postale.
2: Celle-là.
6: Salut Sorette, juste un petit mot pour te soutenir du fond du cœur pour les prochains jours. Ce procès va être hyper difficile, mais vu tous tes amis et ta super famille qui t'entourent, je suis sûr que tout se passera bien. Tout le monde est concerné et tout le monde sera soulagé après. Et c'est toi qui dois être la plus forte pour surmonter ce cap. En tout cas, je pense que je suis de tout cœur avec toi et c'est hyper difficile pour moi d'être aussi loin. Pense bien à ton entourage et à moi, je te trouve déjà super forte. Était une super sœurette. À bientôt et bon courage, ton frérot. Et ouais, c'est marrant. Je vais oublier. Et tu vois, déjà, rien que dès le début, je le sens. Je me sens presque exclu de ce que je dis là. C'est marrant.
2: T'es parti en quelle année à La Réunion?
6: Je suis parti à... Ton procès est tombé au moment où j'étais à La Réunion. Enfin, le procès, je ne sais pas combien de temps exactement il a duré, mais en tout cas...
2: Le procès, il était en 2009.
6: Voilà, ben, c'était ça. Donc les jugements et tout ça, je me rappelle très bien, étant à La Réunion à ce moment-là, que ça m'avait mis une grosse claque. C'est une grande question que j'ai eue avec ma psy. Est-ce que c'est une fuite d'être parti à La Réunion, après d'être parti dans le Mercantour, après de... toujours un peu loin de la maison, loin de tout ça? Je ne sais pas encore du tout, mais ce qui est sûr, c'est que par contre, je me suis beaucoup éloigné de toutes ces questions-là.
2: Et t'arrives à expliquer pourquoi on n'en a jamais parlé?
6: Parce que parce que je pense que je voulais pas. Enfin, je pense que j'étais pas prêt. C'est pas un refoulement, c'est pas un déni. Je l'avais en moi, hein. Je l'ai toujours eu en moi ce truc-là, mais pas un besoin d'en parler. C'est pas non plus un besoin de ne pas en parler. Hein. Si le tableau était, si on en avait parlé à un moment donné, s'il y avait une discussion entre nous ou avec papa, je me serais pas exclu de ça. Mais elle n'est pas venue et je l'ai pas cherchée. Toute la période où t'as parlé, où je pense que je pouvais pas l'entendre. Je me suis mis des œillères vraiment ou des bouchons d'oreilles, je pense involontairement pour ne pas peut-être supporter ça, je sais pas trop, parce que j'ai très peu de souvenirs de tout ça. J'avais pas de circonstances, j'arrive même pas à me mettre des images de personnes dans cette situation. J'ai beaucoup de souvenirs de ta mère, de Philippe, parce qu'on passait beaucoup de temps là-bas, de mon père, de l'entourage, de Laurent, tout ça, mais pas de... J'arrive même pas encore à me mettre cette personne-là dans un mode agresseur. Je pense que je culpabilise, ouais, de pas avoir vu, de pas avoir y pensé, enfin, de pas avoir rien fait là-dessus, de pas t'avoir parlé pendant 20 ans, de pas... C'est une grosse culpabilité, oui.

0: Je cherche les mots des autres. Charlotte, deuxième victime au procès, pas de nouvelles. Médine, neveu de Philippe, introuvable. Natacha, même génération que moi, nièce de Philippe. Réponse sur Messenger. Peut-être je la verrai quand elle revient en France. Je décide de retourner voir Anna parce que je crois qu'il y a peut-être d'autres réponses à trouver avec elle. J'avais envie de te demander, toi, comment t'avais ressenti la première fois où on a enregistré. Enfin, je sais pas trop comment toi tu l'as vécu.
1: De discuter avec toi de tout ça. Enfin, c'était agréable d'être avec toi. Après, c'était pas forcément agréable de reparler de tout ça, mais j'ai l'impression des fois que je redécouvre un peu des choses en y repensant, en fait. À partir du moment où c'est dit et que la honte n'est plus dans le même camp, en fait, ça fait bouger les lignes. Parce que le procès, il a eu lieu. Tu vois, par exemple, quand moi, j'ai porté plainte et qu'ils sont venus chercher Philippe chez lui, menotté par des flics, que ton voisin l'a vu, qu'il l'a dit à ton père, et qui, en fait, s'est dit « Ah putain, mais en fait, ce que dit Léna, c'est vrai. » Le truc, c'est que ça fait bouger les lignes. Si on dit rien, il n'y a rien qui se passe. Je pense qu'on ne mesure pas tout ce que ça peut faire dans la vie des gens et des autres, et des uns et des autres, en fait.
0: Ça a un effet papillon.
1: Oui.
0: Si t'avais pas porté plainte, quelle aurait été mon histoire ?
1: On sait pas et on veut pas savoir. Tu n'aurais pas porté plainte, le procès n'aurait pas eu lieu. Là, il y avait une petite fille qui disait la même chose à 15 ans d'intervalle.
0: D'avoir lu ta déposition, je me souviens d'une sensation dans le corps extrêmement étrange, parce que c'était tellement similaire que tu te sens d'un autre côté moins seul, et dans le même temps, c'est pas comme si ça m'appartenait, mais c'est juste que d'un coup, c'est comme si j'avais réalisé, non seulement on était interchangeables, mais que...
1: Oui, je vois très bien. Moi, je me souviens, je l'avais pas formulé comme ça, mais c'était, j'étais plus spéciale.
0: Ouais, c'est ça.
1: J'étais plus spéciale, alors que je me pensais spéciale.
0: En fait, c'était surtout qu'en fait, j'étais qu'une chose.
1: Ouais, mais c'est ça.
0: Et ça, bon, c'est un sentiment terrassant, en fait, d'un certain côté, quoi. Mais en même temps,
1: je l'ai pas vécu comme ça à ce moment-là. Moi, je l'ai vécu dans le sens où, parce que j'étais plus grande... Et en fait, je me suis dit, putain, mais je suis pas folle, en fait. C'est surtout ça que je me suis dit. Je suis pas seule et je suis pas folle.
0: Alors qu'en fait, moi, j'étais une enfant très extravertie, ce qui s'est complètement dissous à partir du moment où j'ai commencé à être violée. Et ma seule amie d'enfance, c'était Imane à cette époque-là. Et en fait, il y a une fois où ma mère, qui devait s'occuper de moi le week-end et qui déléguait beaucoup la charge à Philippe, nous a fait garder par Philippe. Et ça, c'est le truc le plus traumatique de ma vie. Je voyais très bien le truc qui se mettait en place parce que je connaissais ça par cœur. C'était je ferme les volets, je mets mon peignoir, je ferme les rideaux. Et c'est maintenant, quoi. Et sauf qu'en fait, je connaissais les règles du jeu. Du coup, c'était le canapé ou le fauteuil. Mais donc, je savais que si c'était sur le canapé, ce serait moi. Donc j'ai pris le fauteuil. Son grand truc pour attirer les enfants, et je sais que c'était la même chose à ton époque, c'était de la télé, quoi. Enfin, les dessins animés.
1: Ouais, nous, moi, c'était pareil. C'était ils nous mettaient devant la télé, etc. Et puis, en fait, je sais pas comment ça se passait exactement, mais en tout cas, à un moment donné, moi, je me retrouvais dans la chambre, quoi. Donc, il avait sa bibliothèque avec les livres porno, etc. Et puis, il fermait la porte, etc. Donc, moi, le déclic, c'est quand il ferme la porte. Mais c'est marrant parce que ce peignoir, je le vois et je le vois pas. Enfin, je sais pas comment expliquer. Et moi, c'était cette porte qui claque. Ça se ferme et là, t'es coincé, quoi. Et j'arrive pas à sortir de cette chambre, quoi. Et je peux pas sortir de cette chambre. J'ai pas le droit.

0: Je vis avec cette culpabilité-là. Ça me fait super peur de retrouver Imane. Parce que j'ai peur de lui demander pardon. Et en même temps, je sais que c'est pour ça qu'il faut que je la retrouve.
1: École Révolution Gedo, veuillez laisser votre message, merci.
0: J'essaie d'appeler notre ancienne école. Ils me disent qu'ils n'ont pas de registre. Imane est partie de Belle de Mai quand nous avions 8 ans, soit en 2003. Donc j'ai que son prénom.
2: Ne quittez pas, nous recherchons votre correspondant. Nous vous rappelons que notre cabinet intervient principalement en droit bancaire.
3: Oui, allô, je vous reprends, merci d'avoir patienté.
0: Bonjour, je suis Léna Rivière, je suis une ancienne cliente de Madame Donato, un maître Donato, et je souhaiterais la joindre.
3: Oui, non, elle n'est pas là, elle n'est pas à son bureau.
0: Merci.
3: Merci, au revoir.
0: Au revoir.
4: Je suis en plein questionnement. Il faut reprendre et ça fait des mois que j'ai pas repris et ça me pose plein de questions. J'ai l'impression qu'il faudrait que je retourne à l'endroit initial. Mais bon, ça va être difficile.
0: Moi, ce n'est pas d'une chambre dont je peux pas sortir. C'est de la cour. Lettre à Gab, mon meilleur ami, décembre 2023. Je devais avoir 7 ans, je dormais dans la chambre du haut, chez Philippe. Il faisait nuit noire quand j'ai été réveillée par la main de quelqu'un qui fouillait mon sexe. Ce n'était ni la première ni la dernière fois, mais je ne sais pas trop pourquoi, c'est celle où j'ai eu la force de m'extirper du lit. Dans le sombre, je l'ai contourné, descendu les escaliers pour m'enfuir. Sur leur mur, des reproductions de tableaux célèbres, dont le fameux « Ceci n'est pas une pipe ». C'est le dernier avant la porte d'entrée. Elle est lourde, avec un double verrou qui est à la hauteur de mon visage. Ce soir-là, je réussis à l'ouvrir. J'ai eu une telle sensation de libération, comme si par ce geste, j'allais pouvoir m'échapper pour ne jamais revenir. J'ai passé la porte pleine d'adrénaline, en pyjama dans une cour de gravier, sans lumière, une pluie battante. Trempée jusqu'aux os, les pieds nus dans la boue sable, mon espoir s'est éteint quand j'ai compris que personne ne viendrait me sauver. Je serai toujours enfermée dans cette maison, dans cette cour, dans moi-même. Je suis restée longtemps, je crois, je ne sais pas très bien. Assez pour me promettre qu'un jour, je partirai loin, longtemps, et que personne ne pourra décider pour moi si je dois m'en aller ou rester. Qu'un jour, je serai libre. Gab, tu es la personne avec qui j'aimerais retourner dans la cour et me dire que peut-être cette fois-ci, il fera jour et il ne pleuvra pas. Cette fois-ci, je ne serai pas seule.
5: Bon ben voilà.
0: On part de la friche La Belle de Mai et on descend les rues.
5: Pas d'interphone.
0: Jusqu'à celle de Philippe.
6: Propriété privée.
0: On arrive devant une grande porte qui est en bois. Il y a des fenêtres juste au-dessus. C'est à peu près à 2,50 m du sol.
5: Ah, parce que même si on fait la courtesse chienne, c'est pas joué quand même. Tu crois?
6: Ouais.
0: Pendant qu'on est en train d'essayer de grimper, il y a un mec qui débarque avec les clés à la main.
5: Bonjour.
7: Vous voulez rentrer?
5: Oui.
7: Ouais. Ah ouais.
5: Merci. Merci beaucoup. Merci. Bon, facile.
6: Ouais. Détermination a fini par payer.
5: Bah, c'est vachement plus petit que ce que je me souviens.
6: Avant, c'était comment ?
5: J'avais un vélo rouge. J'ai gravier. Et j'adorais faire des dérapages. Et j'étais dans cette cour où il y avait plein de gravier. Et là, le premier truc qui me frappe, c'est que ça s'est recouvert d'herbe. Bah, alors on va résoudre le mystère tout de suite. Visiblement, il est toujours là. Puisqu'il y a des vêtements. Mmh. Des grands t-shirts. Et ça claque parce qu'il y a du vent. Mmh. C'est bizarre, non ?
6: Ça fait quand même pas mal d'années qu'on se connaît maintenant. C'est assez étrange quand même de voir des choses qui lui appartiennent, en fait. C'est très, très réel. Mmh. Et tu te souviens de mon cerf à l'intérieur ?
5: Mmh. Un peu. Mais cette putain de porte, je m'en souviens très bien. Mmh. On fume une grosse clope.
6: Volontiers.
5: Il y a un figuier au fond de la cour. J'y grimpais quand j'étais petite. En vrai, c'est joli, non ?
6: Un peu atypique.
5: Hein ? Ouais.

0: J'ai envie de faire un truc gâteau.
1: Je me vois pas repartir de là sans avoir essayé de sonner à la porte de Philippe.
2: Tu veux que je prenne mon sac ?
1: Ouais. Au moment où je lève la main pour toquer, j'aperçois les verrous. C'était les mêmes quand j'étais petite et que j'essayais de m'enfuir.

0: Je vais en face de la fenêtre du salon et les vitres, elles sont teintées. Ça fait un fond noir. Je sais qu'il est de l'autre côté et que lui, il me voit. Et moi, je le vois pas. C'est mon reflet à moi, en miroir. À quelques mètres de nous, il y a un gars qui nous observe.
1: Bonjour.
0: Il est sur son vélo, il doit avoir une trentaine d'années.
1: Le monsieur qui habitait là, il est toujours ?
2: Oui.
1: Ouais, il est toujours ?
2: Il est pas là ?
1: Non, je crois pas.
2: Mais mon père est toujours là.
1: Merci.
2: Pourquoi ?
1: C'est une vieille connaissance.
2: Les fait quoi ?
1: Il a fait quoi ? Il est pédophile.
2: Ouais. Pourquoi vous étiez là, vous ?
1: Pour savoir s'il habitait toujours là.
2: Toujours. Donc, et donc, tu sais qu'elle est...
1: Parce que j'ai été une de ses victimes.
2: Ah. C'est dur, hein. Donc, ça fait longtemps qu'elle habite là, le monsieur.
1: Bah ouais, 20 ans au moins.
2: Ouais.
1: Bon, si t'as des enfants dans ton entourage, je les laisse pas avec lui.
2: Vous étiez là, hein. Vous étiez là, vous êtes resté là encore un peu, là.
1: Non, je vais y aller. C'est difficile pour moi de revenir ici.
2: Non, je le comprends. Bah quoi, mais j'ai content de te connaître. Tu veux que tu restes forte, mec, hein.
1: Ouais, je reste forte.
2: Bon week-end à vous.
3: Merci,
2: bon
3: au revoir.
2: Ciao, monsieur.
0: Il y a le premier gars qui nous a ouvert, qui nous rappelle, accompagné de celui à vélo.
4: Bonjour.
5: Bonjour, monsieur.
4: Comment vous allez bien ?
5: Vous êtes
4: son ami à moi ?
5: Je suis son ami ?
4: Dites-moi, c'est lui.
5: Moi, j'avais entendu ça déjà auparavant.
1: Comment tu as entendu ça ?
5: J'ai entendu ça auprès de mon père, qui connaît la proprio, ça parlait entre eux. C'est un pédophile, en gros.
1: Mmh. Ouais.
5: Et c'est vrai, ça c'est...
1: Oui, moi, je suis une de ses victimes. Avant, j'habitais ici.
5: D'accord. Et c'était quoi ? C'était à l'âge de... C'était
1: j'avais entre mes 6 et mes 8 ans.
2: Et tu crois qu'il l'a changé ?
1: Après, si lui...
2: Tu crois qu'il a changé, lui ?
6: Jamais, il n'a pas changé.
1: Moi, je crois pas
5: que c'est même. Non, tu peux pas changer. Une fois que tu as commis ça, c'est limite un crime. Hein. Faut le voir comme ça, c'est...
1: Oui, c'est un crime.
5: Putain, c'est bon à savoir. Hein.
1: Bon, merci de nous avoir ouvert
5: merci
1: la porte. Presque
5: vous
1: n'aurez pas grimpé.
5: Il n'y a aucun problème, vous inquiétez pas.
1: Merci.
5: Vous avez passé une bonne soirée.
1: Ouais, vous aussi.
3: Bon week-end.
1: Bon week-end.
5: Ciao.
0: À partir de ce jour-là, c'est plus seulement l'endroit dont j'ai essayé de m'enfuir. Quand j'y reviens, à 29 ans, c'est moi qui toque à la porte de Philippe, et non lui qui ferme cette porte sur moi. Je suis revenue me chercher,

0: J'ai des nouvelles de Charlotte.
1: Coucou Léna. Eh ben écoute, je me rends compte que je t'ai pas répondu. Je suis désolée. En fait, ça se remplit. J'ai du mal à trouver un moment où ta proposition du soir, ça va pas parce que je récupère mes enfants et du coup. Et je voulais savoir si toi, il y avait moyen de qu'on mange ensemble entre midi et deux. Voilà, pour un premier contact en tout cas. Et de la semaine du 9 juin. Voilà, bah écoute, au plaisir de se rencontrer. Je te souhaite une belle journée. Des bisous.
0: Bonjour.
2: Bonjour.
0: Je viens voir Maître Donato.
2: Oui, allez-y, rentrez, je vous en prie.
0: Merci.
2: Vous êtes madame ?
0: Rivière.
2: Allez, passez en plus, je
0: vais. Très bien. Coucou. Ça va être ça ?
3: Ouais.
0: Volontiers.
4: Est-ce que dès le début, c'était une affaire qui était vouée à être en cour d'assises ?
3: Non, clairement non. Et je pense qu'effectivement, ce renvoi a eu lieu du fait du cumul des infractions et des victimes sur une certaine durée. Donc, malgré la prescription et eu égard aux expertises médicales, psychologiques et psychiatriques qui décrivaient un auteur pédophile, clairement, je suppose que le renvoi à la cour d'assises a été décidé de ce fait-là pour juger, on va dire, pas l'intégralité juridiquement de son œuvre, judiciairement de son œuvre, mais en tout cas la personnalité en son intégralité. Et... Mmh. Voilà.
0: Je me demandais pour le dossier. Je ne sais pas du tout ce que tu as en fait, s'il y a des choses intéressantes ou pas, parce que je voulais qu'on reparcours, mais tu as beaucoup de choses.
3: Alors j'ai quelques éléments.
0: Ça peut servir. Est-ce que tu estimes que pour l'époque, on va dire, vu que c'était en 2009 le procès, qu'on a eu plutôt de la chance en termes de jugement ?
3: La durée de la peine, tu as eu le maximum, on va dire. Il a été condamné au maximum que la loi prévoyait pour ces faits, c'est-à-dire 7 ans. Et ce qui n'est pas étonnant, puisqu'il y avait quand même un nombre de victimes important, on va dire.
0: 4, ouais.
3: Est-ce qu'il aurait pris 7 ans si tu avais été la seule enfant, à ce moment-là, abusée ? Je ne pense pas. Vous aviez pu, à l'époque, la police avait pu trouver quelques victimes parce que vous vous connaissiez un petit peu dans le réseau des personnes qui fréquentaient, mais qu'il doit y en avoir en dehors, quoi.
0: D'ailleurs, tu sais, à l'époque, évidemment, la brigade des mineurs m'avait interrogé sur potentiellement d'autres victimes. Et il y en avait une dont j'avais parlé puisque j'étais sûre qu'elle avait été victime vu que j'étais présente. Et sauf que j'aimerais bien en fait arriver à la retrouver. Je me souviens pas de son nom de famille et je me demande si à l'époque j'avais dit que son prénom ou si c'est retrouvable ça.
3: Effectivement, et je me souviens de ton souci enfant. De savoir si cette et de ta culpabilité à l'égard de cet enfant pour pas avoir parlé immédiatement et avoir compris pourtant qu'elle avait été victime.
0: C'est resté.
3: Et ouais, je vois ton je vois ton émotion à l'évocation de ce fait. Et moi ça m'avait marqué parce que tu étais quand même très jeune enfant. Que tu ressentais pour les autres, mais tu étais très inquiète pour elle, ouais. Je me souviens bien de ça. Tu as trouvé le nom que tu cherches.
0: Ah. Wow, ok. Ça me redonne de l'espoir, parce que trouver juste quelqu'un avec un prénom, si tu veux, c'est quand même pas évident, quoi. Et voilà, ça c'est un peu la dernière. Enfin, ça, c'est très hypothétique que j'arrive à la. Et à la retrouver, et qu'elle avait bien parlé, et que je peux potentiellement enregistrer ça. Enfin, on verra quoi.
3: Bien, je t'embrasse. La petite fille, que j'étais. J'ai devenu grand-fille.
5: Thank you. Avec son nom, je peux chercher sur Internet. Et je vois qu'il y a un profil Facebook qui apparaît, mais ça semble pas actif. J'ai juste le cœur qui s'emballe. Je lui envoie un message. Où es-tu ? Comment vas-tu ? Est-ce qu'on peut se revoir ?

0: Mes parents ont fait le choix de ne pas porter plainte parce que le frère de ma mère était juge à l'époque et il lui a dit que ça allait être hyper compliqué, hyper complexe, hyper dur psychologiquement pour moi.
1: C'était à quelle période ça?
0: Et ben ça c'était en 93-14 92. Ouais. Donc lors d'un événement, on était dans une grande gîte avec plein de chambres. Et moi, je dormais avec, je me rappelle, il y avait deux lits superposés. Il y avait Philippe qui était dans la même chambre que moi. Et il y avait un autre enfant qui était dessous aussi, je pense. Et en fait, à un moment donné, il est venu vers moi, il a commencé à me caresser. Et là, c'est vraiment allé trop loin. Je me suis levée et je suis allée dans la chambre qui était à côté où il y avait mes parents, quoi. Pas une seule seconde, ils ont remis en doute ma parole, quoi. Et c'était... En tout cas, moi, ce que je sais et que j'ai porté pendant longtemps, c'est que je leur ai dit que c'était juste là. Ils m'ont dit, mes parents, on l'a dit à Philippe, il va déménager, il va partir, c'est bon, t'es en sécurité, c'est fini, hop, je l'ai dit, c'est fini, on n'en parle plus, je mets un couvercle dessus et voilà, l'histoire est close, quoi.
1: Et quand est-ce que, du coup, tu as réenlevé le couvercle?
0: Peut-être 10 ans plus tard, peut-être que j'avais 23, 24 ans. Je reçois un mail ou peut-être un coup de fil de ma mère et qui me dit que Anna a vécu des flashs et que avec Philippe il y a tout qui lui est remonté et que du coup elle était dans un parcours de porter plainte. Du coup ça m'a rattrapée. J'ai pensé à, donc elle m'a parlé de toi aussi. On refait pas hein, l'histoire, mais ouais je me souviens de m'a dit putain ça aurait pu être évité si on avait porté plainte.
1: Et ou peut-être pas. Bah, tu vois, c'est pas parce que tu portes plainte qu'il est arrêté.
0: Oui, on sait pas. Voilà.
1: Tu vois,
0: tout à fait. On sait pas ce qui se serait passé. En tout cas, dans un premier temps, je me rappelle que j'étais là. Mais non, je veux pas entendre parler de cette histoire encore. C'est fini, c'est du passé. Je veux pas me confronter à ça. Et que après, j'ai pensé à vous. Puis pour que ça se reproduise pas, en fait, je me suis dit, j'ai jamais réussi à dire que ça avait duré plusieurs années. Jusqu'au procès où je me suis retrouvée dans la chambre, là. Comment ça s'appelle? Je sais plus.
1: La cour d'assises.
0: Au procès de la cour d'assises, juste avant de venir témoigner à la barre. Donc il y avait ma mère qui était avec moi. Et là, intérieurement, j'étais là, je vais témoigner, je vais raconter que c'était... Elle est même pas au courant. Et du coup, j'étais là, il faut que je le dise et tout. Et c'était hyper dur de lui dire qu'en fait, que c'était pas juste une fois, que ça avait duré plusieurs années et que ça s'était répété plusieurs fois. C'est quelque chose où je me suis construite comme ça enfant, c'est-à-dire je dis rien, je suis forte. Et puis je pense que j'ai quelque chose, je supporte pas qu'on me voit comme une victime en fait. Et voilà, et pour ma mère, j'avais cette étiquette là de je suis une fille forte. Et donc de lui casser ce truc, enfin de pas casser ça, mais voilà de ça allait être difficile et puis ça allait être j'avais pas envie de lui dire, quoi. C'est ouf, c'est fou, hein. J'étais pas du tout dans un truc. J'avais l'impression que j'allais devoir porter, en plus de ce qui m'était arrivé, porter la peine de ma mère, en fait.
1: Et est-ce que le fait d'avoir été abusée en étant enfant, ça a eu quand même une influence sur ton positionnement en tant que mère, quoi?
0: Oui, clairement. Voilà, le sujet du consentement, du rapport au corps, il est hyper fluide et on en parle énormément et ma fille, elle est hyper au clair avec ça. Par contre, je leur ai pas parlé de ce que j'ai vécu. Et là, je pense que ouais, je suis prête à leur dire et avec plus de détachement et sans m'effondrer ni rien.
1: Pourquoi il faudrait que tu sois détachée?
0: Ouais, c'est vrai. T'as raison. J'ai pas envie. Non, mais non, il n'y a pas de raison. Je pense que je peux pleurer, il n'y aurait pas de problème en plus, tu vois. Après, j'ai l'impression de le. Ouais, j'ai l'impression de le vivre quand même assez, d'une manière assez libérée, mais quelque part, il y a ça. Si, voilà, c'est révélateur, quoi. Le fait que je ne l'ai pas dit à mes enfants, c'est certainement révélateur d'un truc qui n'est pas encore tout à fait. Mais là, c'est bien parce que je me sens prête. Ça se trouve, la semaine prochaine, là, ils sont chez leur père, mais ça se trouve, la semaine prochaine, ça sera le moment.

0: Je vais voir ma sœur, Sarah. Elle vit dans la Drôme.
1: Il y a un peu de monde.
2: Ouais, ça va. C'est pas la folie. En tout cas, en voiture. Il y a plein de gens qui...
0: Elle a 15 ans de plus que moi. Chez elle, ça a toujours été mon refuge. Ce qu'on aime faire ensemble, c'est se baigner.
2: J'ai beaucoup de souvenirs. T'emmener, t'avais mes copines.
1: Non, ça, j'ai plein de souvenirs.
2: C'est trop chouette, grande sœur, en fait, de voir cette petite fille toute pleine de... Comment t'étais nature, quoi. Mais donc, c'était pendant ce temps-là.
1: Ouais.
2: Ce qui est un peu dur, c'est de se dire... j'étais beaucoup là... petite, après bah, j'étais pas là et en même temps j'étais dans ma construction de jeune adulte et que j'avais tellement besoin de vivre ma vie et que c'était déjà tellement compliqué la séparation. J'avais confiance en ça, de me dire que s'il y a quelque chose ils vont m'appeler ou je serai là et tout, et en même temps de dire mais moi je dois vivre. Et du coup à l'annonce de ce qui t'est arrivé, j'ai dit putain, un espèce de truc, c'est pas possible, c'est injuste, c'est pas possible.
1: Toi, est-ce que t'as eu des questions que tu m'as pas posées ou que t'aurais eu besoin?
2: Ben ouais, moi je...

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7: L'année 1977 commence par le voyage du navire de la Voie de la Paix dans le canal de Suez. Abinathan en rêvait depuis la réouverture de cette voie hautement stratégique et symbolique. Il ne réalisa son rêve qu'en partie, car le navire ne put emprunter tout l'itinéraire initialement prévu. En mai de la même année, l'emblématique fondateur de la Voie de la Paix entame une grève de la faim pour forcer le gouvernement israélien à envisager une relation pacifiée avec ses voisins arabes, sans effet. Pendant ce temps en Europe, le navire qui héberge Radio Miamigo et Caroline tente de survivre malgré des difficultés d'approvisionnement de plus en plus importantes. Si au Proche-Orient, The Voice of Peace a fait la démonstration de sa popularité, en Europe, en revanche, il est très difficile de mesurer l'impact réel de Radio Miamigo et Caroline, car en raison des différentes lois anti-radio offshore, les médias officiels n'ont pas le droit d'évoquer le sujet et les instituts de sondage n'ont pas non plus le droit de comptabiliser les taux d'audience ou en tout cas de publier ces chiffres. Quoi que l'on sache de l'impact réel des deux dernières radios flottantes en Europe du Nord, le Miamigo est attentivement surveillé. Pour l'instant, symbole de résistance, il y a toujours le risque qu'il soit le point de départ d'un redémarrage du phénomène des radios offshore. Durant l'été 1978, la guerre fait rage au Liban. The Voice of Peace va diffuser de réguliers appels pour soutenir les enfants de Beyrouth en sollicitant les dons. Il s'agit de fournir des médicaments et des structures mobiles de soins. Abinathan prévoyait que le Peace Ship irait jusque dans le port de Beyrouth pour acheminer les dons. Mais les autorités israéliennes lui déconseillèrent de s'aventurer dans cette zone de guerre. Il sollicita la Croix-Rouge pour la distribution, mais l'organisation ne donna pas suite. Il revint alors à sa première idée et le MV Peace leva l'ancre le 7 août dans la soirée en direction du port d'Ashdod pour y charger la cargaison. Le lendemain, le bateau prit la mer avec à son bord non seulement quelques DJ, mais aussi une équipe de télévision. Pendant que le navire faisait route vers le Liban, les émissions se poursuivaient. À minuit le 8 août, les programmes laissèrent place à de la musique arabe et à des messages signalant que le bateau était porteur d'une cargaison pour les habitants de la capitale libanaise. À 8h le 9 août, le MV Peace jeta l'ancre dans la baie de Beyrouth. Son voyage avait été très médiatisé et des journalistes montèrent à bord pour suivre l'événement. Un navire militaire syrien aborda le MV Peace et informa l'équipage qu'il serait plus prudent de retourner dans les eaux internationales en attendant qu'un accord de cessez-le-feu soit conclu pour lui permettre d'entrer en toute sécurité et d'accomplir sa mission humanitaire. Le Peace Ship se positionna donc dans les eaux internationales en signe de bonne volonté. Les forces phalangistes chrétiennes firent alors savoir qu'elles pourraient récupérer la cargaison pour assurer la distribution. Nathan accepta en précisant que tous les enfants devaient en bénéficier, quelle que soit leur confession religieuse. Le bateau se rendit dans un petit port au nord de la capitale, mais les phalangistes chrétiens ne se manifestèrent plus. Alors, Nathan décida de ramener le bateau vers Beyrouth. Il mouilla pendant 2 jours tout près du rivage, mais plus personne ne le contacta ni ne répondit aux sollicitations. Que ce soit les autorités, les différentes parties impliquées dans le conflit et même la Croix-Rouge. Le navire leva l'ancre le 12 août et à l'antenne, Nathan condamna l'indifférence des parties concernées et annonça que l'aide humanitaire serait fournie à un camp de réfugiés à Chypre. Puis, le navire retourna vers son ancrage au large de Tel Aviv. Abinathan était, comme on peut l'imaginer, très déçu de l'échec de la mission dans laquelle l'équipe avait investi énormément d'énergie et d'espoir. En Europe, des rumeurs insistantes font état d'une fermeture prochaine de Radio Miamigo et Caroline. Toutes deux avaient été réduites au silence durant 3 jours en juillet à la suite d'une panne de générateur. C'était une chose, hélas, devenue courante. Lors du redémarrage de Radio Miamigo, les DJ démentirent les rumeurs de fermeture. Malgré tout, la situation de la radio de Sylvain Tak était compliquée. Le bateau émetteur se trouvait en mer du Nord, près des côtes britanniques. Les émissions étaient pour la plupart enregistrées en Espagne et devaient être acheminées en mer. Et les bureaux, clandestins bien sûr, étaient en Belgique. On disait que Sylvain Tak cherchait à céder la radio. Au début du mois d'août, Radio Caroline lança le Caroline Fun Bus Tour. Un bus à impérial reconverti en disco mobile fit une tournée sur certaines plages de la côte sud-est de l'Angleterre et aussi en Belgique. L'organisateur de la tournée, Rob Hedden, expliqua que si le nom de la radio n'est pas directement mentionné, ni la fréquence, cette tournée n'est pas illégale. Effectivement, l'événement s'appelle le Caroline Roadshow et non le Radio Caroline Roadshow. Néanmoins, la Phonographic Performance Limited, chargée de délivrer les autorisations pour toute manifestation musicale, déclara qu'elle allait saisir les tribunaux.
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7: Le 21 août 1978, une nouvelle station de radio maritime débute des essais de transmission à partir d'un navire ancré dans les eaux internationales en face de Katzand à la frontière néerlando-belge.
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7: Cet extrait provient d'une cassette destinée à faire la promotion de cette nouvelle radio avant son lancement. On y entend la voix de l'animatrice Astrid de Jager. Des rumeurs circulaient depuis quelques mois sur le projet d'une nouvelle radio offshore au large des côtes hollandaises. Le 23 juin, la police avait perquisitionné un caboteur amarré dans le port de Scheveningen et saisi du matériel de diffusion radio, ainsi que des disques et des bandes enregistrées. En fait, le navire était sous surveillance depuis quelque temps car en 1975, des rumeurs avaient circulé sur la possibilité qu'il accueille le retour de Radio Véronica. Derrière cette nouvelle radio flottante, on trouve une équipe de passionnés avec à leur tête Gérard Van Damme, qui est loin d'être un inconnu. En 1972, il avait largement contribué à la remise à flot du Miamigo et au retour de Radio Caroline. Après avoir quitté le projet suite à des différends avec Ronan O'Reilly, Van Damme avait travaillé comme DJ pour Radio North Sea International et Radio Atlantis sous le nom de Gérard Van Der Zee.
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7: L'origine de Radio Delmar remonte à l'année 1977, au cours de laquelle de furtives transmissions radio eurent lieu en Hollande depuis la Terre sous le nom de Weekend Music Radio. Mais Van Damme et son équipe savent très bien que les émissions terrestres régulières sont impossibles sauf à déplacer l'émetteur en permanence pour éventuellement éviter d'être localisé par les autorités. D'où l'idée d'utiliser le caboteur Aegir. Malgré la descente de police, Van Damme affirme que son projet se concrétisera bien et dans peu de temps, car la justice n'a pas ordonné la saisie du navire qui quitte Scheveningen le 26 juin 1978 sans être inquiété. Il jette l'ancre tout près de Rem Island, la plateforme construite en 1964 pour accueillir Radio et Télé Nordsee. De cet endroit, le navire fera plusieurs séjours dans divers ports de la région pour y être progressivement équipé. Visiblement sans que les autorités ne s'en aperçoivent. C'est ainsi que la Aegir se retrouve au large de Katzand et que des essais de transmission débutent le 21 août à partir d'un émetteur de très faible puissance, 500 watts.
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7: Les programmes sont essentiellement constitués de musique non-stop et de quelques émissions principalement animées par Gérard Van Damme lui-même. Une adresse en Espagne est communiquée pour l'envoi des rapports de réception. D'autres essais de transmission eurent lieu les jours suivants et la radio ouvrit officiellement son antenne le jeudi 7 septembre 1978.
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1: Et dans la nuit du 10-11 septembre, un vent violent souffla avec acharnement. Le Haïji rompit ses deux chaînes d'ancrage et ses moteurs tombèrent en panne. Totalement hors de contrôle, le bateau dériva vers le nord-est. L'équipage lança des appels de détresse à l'antenne et un remorqueur se porta près du navire et le prit en charge pour l'amener dans le port de Maaslui. Les quatre personnes à bord, dont Gérard Van Damme, furent immédiatement interpellées et interrogées, puis relâchées. Du matériel fut également saisi. Le procureur de Rotterdam ordonna cette fois l'immobilisation du Haïjir, ce qui signifiait a priori la fin de la station. Toutefois, Gérard Van Damme n'avait pas dit son dernier mot. Voici un extrait d'une émission préenregistrée du DJ John Anderson, qui aurait dû être diffusée le 21 septembre 1978 entre 14h et 15h, mais que personne n'entendra à l'époque. Nul doute que l'animateur ne s'imaginait pas qu'il serait entendu 47 ans plus tard dans un programme consacré aux radios offshore.
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0: radios flottantes, même s'il n'en existe presque plus, bénéficient d'une très bonne image auprès du public, britannique en particulier. Comme en témoignent ces deux messages de lecteurs du Daily Mail. The Daily Mail, vendredi 22 septembre 1978. Vive Caroline! Quand le gouvernement va-t-il céder et accorder à Radio Caroline le droit légal de diffuser ? La loi sur la radiodiffusion des infractions maritimes est devenue une véritable source d'embarras pour le gouvernement. D'autant plus qu'elle n'a absolument pas réussi à empêcher Radio Caroline de diffuser. Cette loi n'a fait que rendre les auditeurs plus réfractaires à la loi. Cliff Bowell, Pollegate, Sussex. J'admirerai toujours les stations de radio offshore pour les formats de diffusion nouveaux et informels qu'elles ont introduits il y a 12 ans, forçant ainsi de nouveaux venus dans les couloirs étouffants de la BBC et instaurant une approche plus conviviale envers les auditeurs. Madame Doreen E. Barnes, Perrycroft, Windsor, Berkshire. C'est sûr que Radio Caroline, nous l'avons souvent dit, a forcé la BBC à évoluer et à moderniser ses programmes. Toutefois, en ce 21 septembre 1978, Caroline garde une longueur d'avance, si l'on peut dire, en proposant aux auditeurs d'entendre une animatrice qui a bien forcé sur la bouteille.
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0: C'est peut-être l'un des hommages les plus malicieux que nous pouvons rendre à Samantha Dubois, l'une des rares femmes DJ de l'histoire des radios offshore, qui disparut à l'âge de 37 ans le 1er octobre 1992. Ce bulletin météo restera sans doute comme l'un des plus drôles de l'histoire de la radio. Cet automne 78, la police belge resserre son étau sur Radio Miamigo. À plusieurs reprises, elle a interpellé des personnes collaborant avec la station, et même s'il n'y a eu aucune suite judiciaire, la police belge a montré qu'elle était au fait des liens terrestres que la radio entretenait dans le pays. Les radios offshore ont toujours utilisé des messages codés plus ou moins sophistiqués pour transmettre des informations à leur base opérationnelle. Il pouvait s'agir de phrases d'apparence anodine et prononcées lors d'un programme, ou de disques précis joués par exemple juste avant ou après le top horaire. Mais ce 20 octobre 1978, c'est clairement un message chiffré digne d'un service de renseignement qui est transmis à l'antenne de Caroline.
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0: Ce message a-t-il pour but d'informer le bureau espagnol que le générateur du Miamigo connaît à nouveau des problèmes ? En tout cas, Le jour même, les deux radios sont réduites au silence et les spéculations repartent de plus belle sur le fait que la panne de générateur ne serait pas la seule cause du silence des deux stations. Trois jours plus tard, Radio Miamigo fait son retour via des radios FM espagnoles légales qui diffusent un programme concocté par l'équipe de la station offshore. Sylvain Tac déclarant que ces programmes seront quotidiens à partir du mois de janvier 1979. Sur le Miamigo, désormais silencieux, la situation se dégrade vraiment. En janvier 1979, les approvisionnements en carburant sont de plus en plus rares, obligeant l'équipage et les DJ à n'utiliser qu'un petit générateur durant 3 heures par jour au maximum, juste pour faire la cuisine et répondre aux besoins absolument indispensables. La plupart du temps, il n'y a pas de chauffage à bord du bateau, ni de lumière, et les DJ ne peuvent même plus regarder la télévision, ni utiliser le réfrigérateur. Le 16 janvier, le navire radio commença à prendre l'eau, et l'on dut faire fonctionner le petit générateur en permanence pour alimenter les pompes à eau situées dans la cale. Le générateur tomba en panne, et l'on dut en mettre un autre en service, plus puissant et aussi plus gourmand en carburant. Il sollicitait dangereusement les minces réserves de gazoil encore sur le bateau. Mais ce générateur tomba lui aussi en panne, tard dans la nuit. Et le bateau fut totalement privé d'électricité. Mais surtout, les pompes ne fonctionnant plus, l'eau commença à monter à l'intérieur de la cale sans possibilité d'y faire face. Le 17 janvier, le vent s'intensifia et la mer devint de plus en plus agitée. À l'intérieur du Miamigo, l'eau monta encore de façon très inquiétante. L'équipage décida d'appeler les secours. Voici un extrait des alertes envoyées au navire sur zone par les gardes-côtes de North Foreland sur la fréquence 2182 kHz.
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0: La station de North Foreland envoya un hélicoptère et un remorqueur était aussi prêt à intervenir. Deux navires marchands se rapprochèrent également du Miamigo et le canot de sauvetage de Harwich prit la mer. L'équipage refusa d'être hélitreuillé, mais lorsque le canot Harwich arriva sur zone alors que la nuit était tombée, la situation du Miamigo était dramatique. Sa poupe était presque immergée et la proue se dressait hors de l'eau. Tout le monde évacua. Et selon les secouristes, le navire radio allait probablement couler sous peu. Mais le 18 janvier, à la faveur d'une amélioration des conditions météorologiques, le bateau n'avait pas coulé. Peter Chicago décida de revenir à bord, craignant que la situation du navire soit exploitée pour le neutraliser. Il put redémarrer une pompe et entreprit de vider l'eau qui avait envahi la salle des machines, le studio, les cabines et la discothèque. Miraculeusement, le compartiment de l'émetteur avait été épargné par l'inondation. Dans la journée du 19 janvier, certains DJ et un technicien revinrent sur le bateau avec un nouveau générateur. L'électricité put être rétablie en permanence. Mais il faudra encore attendre plusieurs mois avant de pouvoir à nouveau entendre Caroline. Le 15 avril 1979, sur la fréquence 319 mètres, c'est d'abord un programme musical non-stop que l'on peut entendre à partir de 9h40.

0: 11h, les programmes reprennent en direct.
1: This is Caroline on 319, your all-day music station.
0: Caroline était absente des ondes depuis le 20 octobre 1978. C'est Tony Allan qui anime ses premières heures d'émission. Et dès le début, il s'exprime en anglais et néerlandais.
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0: À partir de 12h, c'est uniquement le néerlandais qui est utilisé par Tony Allan. En fin d'après-midi, un programme religieux sponsorisé est diffusé, puis les émissions en anglais débutent.
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0: De nouveaux DJ ont rejoint l'équipe et le nom Radio Miami Go a complètement disparu. Caroline émet pour l'instant dans les deux langues, ce qui vient confirmer une rumeur insistante, la fin du partenariat entre la radio de Sylvain Tack et celle de Ronan O'Reilly. Sur les côtes hollandaises, Gérard Van Damme fait reparler de lui. Après la saisie du Aegir qu'il utilisa brièvement à la fin du mois d'août 1978, il jeta son dévolu sur le Martina. Les autorités néerlandaises arraisonnèrent le bateau dans le port de Jacobshaven, mais comme il n'était porteur d'aucun matériel de diffusion radio, elles ne purent le retenir malgré leurs soupçons. Le 29 avril, le navire désormais connu sous le nom de Aegir 2 jetait l'ancre au même endroit que son aîné près de 9 mois plus tôt. Gérard Van Damme avait réussi à se procurer deux vieux émetteurs en ondes moyennes de l'armée américaine qui avaient été modifiés pour être installés sur le bateau. Ils furent testés depuis la terre, mais les autorités belges et néerlandaises réussirent à les localiser. Ainsi, en mai, ils furent saisis près d'Anvers dans des locaux appartenant à Van Damme. Toutefois, l'homme ne manquait pas de ressources et fin mai, il réussit à se procurer un nouvel émetteur qui fut installé avec succès sur le Aegir 2. Pendant ce temps, depuis le début du mois de mai, dans un studio à terre, l'équipe se préparait et enregistrait des émissions tests et des PAD, comme on dit dans le métier. Voici le début d'un programme de l'animatrice Astrid de Jagger, enregistré le 11 mai 1979, entre 10h et 11h.
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0: Le 2 juin, sur la fréquence 192 mètres ondes moyennes, Radio Delmar commence à diffuser un programme musical non-stop avec des jingles, et une dizaine de jours plus tard, des émissions démarrent.
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0: C'était les DJ de la Haute Mer, 30e épisode.
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2: Yes, yes, bonjour à tous les funky people, on est bien sur Radio Campus 92.2 avec les funky people. Salut Cham.
3: Salut Marc, bonjour à tous.
2: On est ensemble pour une heure de turbo, et c'est Cham qui s'y colle le premier.

l'écoute, c'est 94 East, If You See Me. C'était l'oncle de Prince et c'est le groupe dans lequel Prince a débuté. 94 East.

Yes, yes. On va rendre hommage à Ebo Taylor, pionnier du style forgé dans le chaudron culturel post-indépendance du Ghana et voix du panafricanisme des années 70. Le musicien était revenu sur le devant de la scène dans les années 2000. Il est mort samedi 7 février à 90 ans avec 16 albums à son actif. Au début des années 60, il se rend à Londres pour étudier la musique, où il travaille aux côtés d'autres musiciens africains, dont le pionnier nigérian Fela Kuti. L'échange d'idées entre les deux hommes, tous deux fans de jazz et de musique américaine, sera plus tard considéré comme déterminant pour le développement de l'afrobeat, mélangeant le hype life avec le funk, le jazz et la soul politique. On s'écoute Ebo Taylor and the Pelicans. Le titre est Egia Edou. C'est sorti en 1976. C'est extrait de son premier album éponyme.

Yes, on poursuit avec Odofo, Nei, Akiri, Biars. C'est sorti la même année, en 76, mais là, il n'y avait pas The Pelicans avec lui. C'est extrait de son second album, My Love and Music.

et Baudelaire est considéré comme le trait d'union entre Accra, berceau du Half-Life, et Lagos, la Mecque de l'Afrobeat. On poursuit avec un extrait de son troisième album sorti en 77 du même du nom de Ebo Taylor. C'est un des types les plus connus, il s'appelle Even.

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1: On poursuit avec un extrait du quatrième album au titre éponyme Twerk Niam et c'est sorti en 1978.

l'Afrobeat Academy de Berlin pour Love, pour l'album Love and Death sur Street Records, son premier album distribué à l'échelle internationale. Du coup, on s'écoute Tebo Taylor avec les Uhuru Yinzu. Le titre est Victory, c'est sorti en 2013. C'est extrait de l'album Conflict and Crew.

0: Yes, yes. En introduction, c'était Quincy Jones, remixé par Mausti. Le morceau, c'était Stomp. Il y avait Luther Vandross, remixé par les Masters at Work. Are You Using Me? À l'écoute, un remix de Joe Negro. Le morceau, c'est Sugar, et l'artiste, c'est Royalers. On vous souhaite un bon week-end, et on vous invite à nous rejoindre sur notre page Facebook Funky People Party. On vous souhaite un excellent week-end.
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